et Desario qui ont fait l'album à eux, à deux avec l'ingénieur. Quand il était supposé d'être 8, chose de même. Production chaotique, Gino ne comprend pas comment ça marche la musique électronique. Ça, je vous raconterai ça, cette petite affaire intéressante quand la musique partira, parce que de son background extrêmement de musique classique, Scosio a eu l'idée très intéressante de faire un boléro. Fait qu'il a fait le boléro de Ravel. Et c'est ça. Et ça donne quelque chose de super intéressant. Mais je suis en train de m'égarer dans mes mots. Dans le fond, je vais retourner au vif du sujet. La programmation qui sera prochainement, ça va être le boléro, Journey into Your Love et War Dance. Je vous parlerai plus en détail de la chose parce que je me suis vraiment égaré dans mes mots. Mais ça me fera un immense plaisir parce que Scosio est un homme que je passionne énormément. Donc, à ceci, je vais partir la musique.

Rebonsoir, vous êtes toujours avec moi-même, DJ Pomelo, sur Vibrance, sur CSM 89.3 FM, La Marge. C'était incroyable, j'avais hâte de vous faire jouer ça, c'était... ça slamait même. J'ai pas d'autre manière à dire, ça slam. Trois pièces incroyables, genre composées par Scosio et Tesario ensemble, sur l'iconique album, que j'ai oublié de vous le dire parce que le nom est quand même drôle, Québec électrique. Pourquoi? Scosio a même avoué plus tard qu'il était un fan fini de Kraftwerk quand il avait commencé à s'intéresser à la musique électronique. Et ce qui passionnait, puis il avait le goût de faire ça, et on peut le sentir dans ces trois pièces incroyables qu'on a entendues. Ça slamait, ça groovait, j'ai pas d'autre manière à dire. C'était fou, c'est bon. Mais à la surprise de tous, c'est un succès inattendu. Son album marche super bien. Il y a 18 ans, on est en 77. War Dance, la dernière tune, la dernière pièce que nous avons entendue, et a fait le tour des États-Unis. Il est 9e position au Billboard sur le Disco Chant pendant à peu près, je pense, 4 ou 5 mois. C'est fou. Scosio s'imaginait même pas de ce succès-là, parce qu'à la base, j'ai oublié de vous le dire pour la petite histoire, War Dance est une pièce improvisée. C'est une seule take. Il a fait une seule take, il a improvisé ça, il a enregistré ça, il avait aucune idée que ça allait fonctionner, que les gens aimaient ça. Puis, Colin, ça a très bien fonctionné. Tout comme à la fois Bolero, techniquement, première pièce de musique électronique enregistrée au Québec. J'ai pas trouvé avant. Si quelqu'un le sait, faites-moi signe, mais c'est techniquement la première pièce de musique électronique enregistrée à Montréal. Et à la fois aussi très cocasse pour l'histoire, Scosio ne savait, au début ne comprenait pas comment composer de la musique électronique. Et il pensait qu'il devait jouer pièce par pièce, une après les autres, pour le monter sur sa bande. Que, ben, dans les faits, les gens qui s'y connaissent un peu, on n'a pas besoin de faire ça, il faut juste monter une séquence, tu la fais jouer, tu l'enregistres, et après ça, tu mets sur ta bande. Mais lui, il pensait qu'il devait les jouer note par note. Donc, l'affaire qui est très intéressante dans le Boléro, quand vous l'attendez, dans la version de Québec électrique, c'est chaque pièce a été jouée une après les autres, et après ça, montée par la suite sur la même bande. Ça a dû lui prendre un temps fou et des heures à faire, mais anyway. Scosio et sa map. Par cet album-là, il est devenu connu. Il s'est fait quand même de l'argent. Il s'est fait une petite fortune qui lui permet d'acquérir un peu d'argent. Puis il se dit, tu sais quoi, ça marche, j'ai aimé ça, c'est cool, je vais faire mon propre album. Fait qu'il y a assez d'argent pour enregistrer une semaine dans un seul studio. Puis il sort quoi? Un incroyable album, l'album iconique même de Gino Scosio, Outline. Et Outline, ça, si Québec électrique l'a fait connaître en Amérique du Nord, Outline l'a fait connaître dans le monde. Rien de moins. Il y a des pièces incroyables là-dedans. Les Italiens ont trippé sur Gino Scosio. Et surtout sur... pas juste une, mais surtout une pièce a été connue, admirée par les discothèques de l'époque et les DJ qui n'arrêtaient pas de la faire spinner puis que tout le monde en redemandait constamment. Je peux juste vous faire jouer et vous allez comprendre. Dancers, du premier album de Gino Scosio, Outline.

Et me revoici, DJ Pomelo, sur Vibrance, au CSM 89.3 FM. Vous avez entendu Outline. Excusez-moi, Dancers de Outline. Je vous l'avais dit, c'était incroyable. À l'époque, c'était aussi tout aussi incroyable pour les gens. Les gens ont rentré dans une frénésie. Et tout aussi, le reste de l'album est incroyable. Ça, on le verra dans les autres sessions. Et Gino Scosio est devenu international. Il est invité à plusieurs endroits, d'où qu'il vous fera un nom très important. En Italie, plusieurs fois, il est invité sur le plateau de sur différents plateaux de tournage pour donner son avis, son opinion sur le futur même de la musique disco en 78, si je ne me trompe pas. 69, je me suis trompé. Sur le futur du disco. Et c'est super intéressant. Cosio était encore à l'époque un inconnu. Et maintenant, il représente Montréal à l'international. Et ça me fera écouter. C'est fou. La carrière de Cosio est complètement folle. Parce qu'après, aussi entre-temps, il a voyagé aux États-Unis. Il a fait plein d'autres productions comme compositeur, même production. Ça, on verra ça dans les prochaines sessions. Qu'on pourra davantage détailler son panoplie et voir sa richesse musicale, parce que ce que si vous prenez du rock, prenez du funk, prenez de la soul, prenez même du reggae, ramenez ça dans le bassin qui était le disco et refaisait des musicalités complètement uniques et pour son époque. Donc, sur là-dessus, je vais vous souhaiter une belle fin de soirée et j'espère que vous vous laissez emporter par le groove et vous laissez emporter par cette musique enflammée et électrisante de Scosio. Et à ceci, on va finaliser avec All the Tight de Gino Scosio avec Rhythm of the World. Et par la suite, je vous invite toujours aussi à écouter l'avenue des concerts qui est, ma foi, super intéressant. On va écouter quelques morceaux dans mon temps libre et je vous encourage à l'écouter. C'est vraiment du bon stock. À ceci, bonne soirée et bye.

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3: Ce soir, je vous parle du concert du groupe Oranzi Pazuzu qui a eu lieu vendredi dernier au Piranha Bar et on va aussi parler du groupe acadien Les Hôtesses d'Hilaire. J'ai une entrevue avec le chanteur du band Serge Brideau. Ça s'en vient dans la prochaine heure. 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Bonsoir tout le monde et bienvenue à un nouvel épisode de l'Avenue des concerts. Je vais vous parler du spectacle d'Oranzi Pazuzu, mais juste avant, je veux vous dire, plus tard dans l'émission, il va y avoir une entrevue avec Serge Brideau, le chanteur des Hôtesses d'Hilaire, et l'entrevue a mal fini. Voici un extrait.
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3: On va se perdre d'une seconde à l'autre, je pense. Pendant l'entrevue, what the f***? Donc voilà, ça promet, vous pourrez entendre la moitié d'entrevue au complet dans la deuxième portion de l'émission, mais pour l'instant, je vais vous parler du 29 mai dernier, vendredi, en même temps que les Canadiens de Montréal se faisaient éliminer des séries, j'étais au Piranha Bar pour voir le groupe finlandais Oranzi Pazuzu en concert. En première partie, il y avait la band Wayfarer, que je connaissais pas. Ils viennent de Denver, au Colorado, leur musique est un mélange de rock, western, américain et de metal, surtout du black metal. Ça sonnait vraiment bien à mes oreilles. Ça m'a un peu pris par surprise. Les musiciens avaient une bonne présence sur scène. Il y était quatre, dont deux chanteurs avec les cheveux longs. Un qui gueule aigu, puis un qui gueule grave. La pièce qui m'a le plus marqué dans leur set, c'était la dernière. On va l'écouter. Ça s'appelle False Constellation. Ça vient de leur plus récent album American Gothic, qui est sorti en 2023. 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

On vient d'entendre la pièce False Constellation par le groupe américain Wayfarer qui faisait la première partie d'Oranzi Pazuzu le 29 mai dernier au Piranha Bar. Une bonne performance par le band Wayfarer que je connaissais pas. Puis ben maintenant je connais ça. Puis j'aime bien ça. Je vais en écouter plus. Le groupe Oranzi Pazuzu, ça vous dit-tu quelque chose? Moi, personnellement, je connaissais ça juste un peu. J'en avais écouté quelques fois. J'avais compris qu'ils font un genre de black metal avant-gardiste qui mélange une coupe de style. Quand je me cherchais des concerts à aller voir pour l'émission, c'était comme un choix évident. Surtout qu'en ligne, il y a beaucoup de commentaires du genre « Si t'aimes leur musique, juste un peu, va les voir en concert si t'as la chance, ça vaut vraiment la peine. » Je vous parlerai de mes impressions du concert dans quelques minutes, mais avant ça, je vais vous parler un peu du groupe Oranzi Pazuzu. C'est 5 musiciens qui viennent de Norvège, ça a été formé en 2007. Et leur nom bizarre, c'est Oranzi, qui veut dire orange en finnois. Et Pazuzu, c'est un démon maléfique de la mythologie babylonienne, donc démon orange méchant, en gros. Le but de leur musique, c'est d'explorer les côtés psychédéliques du black metal en le saupoudrant de krautrock, de dub, de rock progressif et de dark ambient. En 2020, le groupe a signé chez Nuclear Blast et ils ont sorti leur 7e album, Messarni Kinsey, un album conceptuel autour de la domination, de l'endoctrinement et des systèmes de propagande. Les critiques ont adoré l'album, ça a fait exploser leur visibilité internationale. On va écouter une tune que j'aime bien de cet album-là. Leurs titres sont en finlandais, puis j'ai pas choisi plus facile, là. Ça s'appelle Oikamielisten Sali sur CISM, La Marge.

On vient d'entendre la pièce Oi Kameli Sten Sali par le groupe Oranssi Pazuzu qui était en concert vendredi le 29 mai au Piranha Bar. Je vous ai dit plus tôt que je connaissais ça juste un peu leur musique, je savais pas trop à quoi m'attendre au Piranha Bar, mais je pensais pas que c'était aussi populaire comme band. Il y avait du monde, j'étais surpris, pour le type de musique qu'ils font, rien contre le band, c'est pas un reproche du tout, ils sont très bons, mais des fois je trouve ça dur à comprendre la popularité d'un band qui fait de la musique plus expérimental, metal expérimental. Je vais vous donner un exemple. En février dernier, j'avais été voir le band Coyote Dot, qui fait de la musique expérimentale aussi, des fois metal. C'était au Turbo House à Montréal. On devait être 30 à assister au spectacle. Coyote Dot, ça existe depuis pas mal plus longtemps que Oranssi Pazuzu. Ça a plus d'histoire, ils ont sorti plus d'albums, leur musique est plus variée. Une trentaine de personnes à leur spectacle. De l'autre côté du spectrum, je vous ai parlé la semaine passée du groupe Igor avec 3 R. Un autre groupe qui fait de la musique expérimentale. Il y a des passages métal. Eux ont rempli le Club Soda il y a un peu plus de 2 ans. Ils vont être au MTELUS en octobre 2026. Ils s'en viennent populaires pas mal. Quand même intéressant, qu'est-ce qui fait qu'un groupe qui produit de la musique expérimentale va pogner ou non? Pour moi, c'est un grand mystère. Je comprends pas. Mais Oranssi Pazuzu au Piranha Bar, c'était plein. Ils ont fait une performance d'environ 1h30. Le son était bon, c'était fort, très fort. Ce qui est habituel au Piranha Bar, pour ceux qui connaissent la place. La première fois que j'ai été voir un show là, j'avais pas de bouchon. J'ai remarqué que pas mal tout le monde en avait. J'étais comme jaloux, pas mal. Après 10 minutes, j'en pouvais plus. Je suis sorti dehors, j'ai été à une pharmacie me chercher des bouchons. C'est fort. Mais c'est cool, tu sens ton corps shaker avec la bass. Moi, j'aime ça. Avec la protection dans les oreilles. Le groupe Oranssi Pazuzu est clairement talentueux, mais j'ai quand même quelques points négatifs à propos du spectacle. Premièrement, l'éclairage était boboche. Petit kit cheap, je sais pas si ça vient de la salle ou si c'est le kit du band, mais ça faisait dur un peu. Ça fitait pas avec leur musique, qui est particulièrement complexe. C'est trop simple selon moi. Avec un meilleur kit, je pense que ça aurait pu élever l'expérience du spectacle à un niveau supérieur. Autre point négatif, au pluriel, il y avait trop de monde, il faisait trop chaud, on était tout pogné, puis on voyait quasiment rien. Là, j'ai l'air de chialer pas mal, juste pour être clair, si le groupe Oranssi Pazuzu revient à Montréal, je vais être intéressé à les revoir en spectacle, mais idéalement dans une salle plus grande un peu. Je pense qu'ils ont voulu jouer safe en bouquant le Piranha Bar, puis je pense que ça nuit au spectacle. C'est trop petit pour la band, on était plein. J'avais de la misère à lever les bras pour applaudir. Ça pogne leur musique, puis ça mérite une salle un peu plus grande, selon moi. L'éclairage aurait été meilleur, on aurait été moins squeezé, il aurait fait moins chaud, on aurait mieux vu. Fait que j'espère qu'ils vont revenir nous voir bientôt, dans une salle un peu plus grande, comme le Théâtre Beanfield, le Club Soda, quelque chose comme ça. Quitte à faire la première partie d'un band un peu plus gros, ou peut-être un co-headline avec un autre groupe, je pense même pas que ça soit nécessaire tant que ça à ce point-ci. On va écouter une autre tune du groupe. C'est tiré de leur plus récent album du même nom. Ça s'appelle, Muntatuya. C'est par le groupe Oranssi Pazuzu sur les ondes du 89.3.

Ça finit sec de même. On vient d'entendre la pièce Muntau Tuya par le groupe Oranssi Pazuzu qui était en concert le 29 mai dernier, en même temps que les Canadiens jouaient leur dernier match contre les Hurricanes de la Caroline. Je pense que j'ai bien fait d'aller au spectacle au lieu de regarder la game. J'ai sûrement eu plus de fun. Maintenant, je vais vous parler du groupe acadien Les Hôtesses d'Hilaire. C'est un groupe que j'aime beaucoup. Je les ai vus en concert il y a environ 3 ans. Puis je voulais vous en parler parce que je m'ennuie d'eux autres. Je m'ennuie de les voir en concert, je m'ennuie d'entendre de la nouvelle musique. Pour ceux qui connaissent pas ça, Les Hôtesses d'Hilaire, c'est un band acadien qui a commencé autour de 2010 à Moncton, au Nouveau-Brunswick. Ils sont 5. Leur musique est inspirée du rock des années 70, le rock psychédélique, le rock progressif. Les paroles mélangent humour tordu, conte acadien, introspection dépressive, la politique et l'écologie. Ils sont connus pour offrir des performances théâtrales en spectacle. Le chanteur Serge Brideau est super charismatique, il a une bonne présence. Je pense que quand un band a un chanteur comme ça, c'est quasiment impossible de faire des concerts ennuyants. Le groupe a sorti leur premier EP, Les Hôtesses d'Hilaire, en 2012. L'année suivante, en 2013, ils ont sorti leur premier album, Hilaire à boire. En 2014, ils ont sorti l'album Party de Ruisseau. Les critiques comparent l'album à un gros party acadien sur l'acide. En 2015, ils sortent l'album Touche-moi pas là, un album que j'adore, socialement très critique, avec des chansons comme Fais faillite et Super Chiac Baby, qui parlent d'économie, de bilinguisme, toujours avec humour. En 2018, le band revient avec l'album Viens avec moi. C'est le projet le plus ambitieux du groupe. C'est un opéra rock, album double, avec 19 chansons qui parlent de la télé-réalité, de la vie en tournée et des champignons magiques. En 2019, ils ont fait une tournée pour l'album et c'était un véritable opéra rock avec une mise en scène, plein d'acteurs. J'ai énormément d'admiration et de respect pour la band pour avoir osé faire un projet aussi ambitieux. Le spectacle est disponible au complet sur YouTube. Je vous encourage à aller voir ça, c'est vraiment bon. En 2022, ils ont sorti leur 5e album, Pas le temps de niaiser. Un album un peu plus personnel pour Serge qui venait de perdre son père. Depuis ce temps-là, ils sont tranquilles pas mal. J'ai interviewé Serge Brideau. Je vais vous faire écouter ça. Ça n'a pas super bien été. Mais juste avant, on va écouter une de leurs tunes les plus populaires. C'est Regarde-moi, version live, par Les Hôtesses d'Hilaire au 89.3 CISM La Marge.

0: On vient d'entendre la pièce « Regarde-moi », ou plutôt « Regarde-moi » version live par le groupe Les Hôtesses d'Hilaire. J'ai eu la chance d'avoir le chanteur Serge Brideau en entrevue la semaine passée. C'était fait en ligne par Teams. Ça allait bien, jusqu'à temps que ça aille mal. J'ai eu une panne de courant pendant qu'on enregistrait l'entrevue. J'ai ce qu'on appelle un UPS, une batterie pour mon ordi. J'avais mon modem de plugger là-dessus. Fait qu'à un moment donné, pendant l'entrevue, les lumières se sont mises à flasher chez nous. Serge le voyait. J'étais pas content que ça arrive pendant l'entrevue. Serge trouvait ça super drôle. On a réussi à se parler pendant comme une minute de plus. C'est dommage parce qu'on a fait comme la moitié des questions que j'avais prévues. Puis Serge était de bonne humeur, il avait l'air d'avoir du fun. On va écouter ça. C'est le chanteur des Hôtesses d'Hilaire, Serge Brideau, en entrevue à l'Avenue des Concerts sur CISM. J'ai maintenant l'honneur d'accueillir Serge Brideau, le chanteur charismatique des Hôtesses d'Hilaire. Salut Serge.
1: Salut Nicolas.
0: Bienvenue à l'émission L'Avenue des Concerts. Ça peut sembler surprenant, mais ici, je parle de concerts. fait que, si c'est correct avec toi, je vais te poser une couple de questions.
1: Ah, mais écoute, Nicolas, c'est le fun que tu m'en poses à l'Avenue des Concerts, surtout que ça fait un bout qu'on n'a pas joué. Là. Ça me semble que je m'ennuie.
0: Ben, ouais, puis le fait que tu as accepté l'entrevue, ça veut dire que tu as envie de parler de concerts un peu quand même. Là.
1: Absolument, oui.
0: OK. Bon, ma première question, là, as-tu vu bien des shows dans ta vie?
1: Oui. Bon, et depuis que je suis jeune, écoute, même avant les Hôtesses, quand j'étais ambulancier, je dirais à 2000, ouais, mes premières années, là, 2000 à comme 2006-2007, je prenais mes vacances souvent pendant ça, le Festival d'été de Québec, puis dans ce temps-là, il y a des belles découvertes, dans les... puis il y avait les focos, il y avait les off, je pense aussi, puis il y avait du stuff, le fun, ça coûtait 20$ en macaron, puis tu rentrais sur tous les sites de show. Puis, tu sais, j'allais au Franco à Montréal, puis c'est ça qui était mes vacances d'ambulancier, c'était aller voir des shows. C'est sûr que dans la péninsule, on était un petit peu moins gâtés dans ces époques-là pour des spectacles. Là. Okay. Je trouve qu'à ce temps, il y a beaucoup plus de Québécois qui viennent jouer chez nous. Donc, il fallait que je me déplaçais, mais oui, j'ai été voir beaucoup de shows. Puis, ce qui est intéressant de ça, c'est que quand j'ai rencontré ma femme, je me suis aperçu qu'on était à beaucoup de shows en même temps, mais on se connaissait pas. Au moins 5 dans notre vie. Que, ah ouais, t'as vu ça, t'as, ouais, j'étais là moi aussi.
0: Cool. Puis justement, si je te demande de me parler d'un show mémorable que t'as vu, qu'est-ce qui te vient en tête? Ouais.
1: 1755, en 99 ou en 2000, c'est les Beatles de l'Acadie. Pour moi, si vous avez une chanson à écouter de 1755, allez écouter, c'est ça le monde qu'on connaît. C'est un texte de Gérald Leblanc, qui est un des grands poètes de l'Acadie, qui est avec nous autres aujourd'hui. Puis 1755, c'est comme le groupe mythique que mes parents me parlaient. Puis ils avaient pris une longue pause. Puis là, ils reviennent à Caraquette, au carrefour de la mer. Puis on rentre au carrefour. Moi, mon chum, j'ai 19 ans, c'est 1755, bien sûr. On se rend en avant direct. Puis comme la chanson « Baby Body » que tout le monde connaît en Acadie, ils ont juste tourné le micro par la foule. Ils ont même pas chanté.
0: Okay, ouais.
1: Ils demandaient au monde d'arrêter de garocher de la bière. Puis au rappel, ils font « Jardinier du couvent », qui est un vieux texte acadien traditionnel qu'ils ont repris, qu'ils ont mis en musique. Moi, j'ai sauté sur le stage. J'ai glissé, il y a tellement de pièges, j'ai glissé entre les jambes de Roland Gourin. Je suis couché sur le dos, puis je suis comme... J'ai 19 ans, je suis fatiguant, c'ti. Puis là, je me fais jeter... Oh, mais il y a tellement de monde, ils me passent en arrière par la loge, puis ils me jettent en dehors de la loge. En arrière, les bandits, mais ils n'ont pas pensé à leur affaire, c'est... Moi, j'étais juste puis c'était clôturé parce que les autres allaient fumer après. So, moi, je reste là. Là, 1755 sort, puis surtout que les autres, man, ils capotent. Là, ça fait 20 ans qu'ils n'ont pas joué. Le monde, il est comme... Là, ça faisait... Ouais, ça faisait proche de 20 ans, oui. Moi, on était fous. Puis là, moi, je suis tout avec les autres, j'ai high-five tout. Puis ça, mm-hmm. T'es qui, toi? J'étais comme... Ah, je suis le gars qui a acheté. Là, je me fais acheter. Oh, nouveau, il y a la sécurité, mais je suis hors deux fois. Pour finir, un jour d'être ami avec Roland Gauvin, le chanteur de 17, que j'ai rentré entre ses pattes, puis d'y compter ça plus tard. C'était drôle parce que, ouais, ça, c'était un de mes shows. C'est un de mes shows préférés de tous les temps, c'est 1755 à cet âge-là, à cette époque-là. C'est eux autres qui ont vraiment planté la graine de la fierté acadienne. Tu sais, moi, quand j'étais jeune, écoute, on n'écoutait pas de musique acadienne. Moi, c'était moi, je suis grandi dans l'époque grunge, Seattle, Nirvana, Soundgarden. C'est ça que j'écoutais. puis 1755 avec le Soyez fiers de qui vous êtes, puis le patriotisme acadien, c'est comme bien dosé aussi, là, on s'entend, mais c'était quelque chose, puis puis la façon qu'ils chantaient aussi, tu sais, ils ont avec leur, ils viennent du sud-est du Nouveau-Brunswick, les autres ils chantent en chiac, tu sais, c'était des crises de musiciens qui jammaient, comme s'ils faisaient beaucoup d'impro, puis je sais pas, ça me parlait, puis c'est à cause d'eux autres. Vraiment, c'est à cause de 1755 que j'étais comme, OK, moi, je vais chanter en français. Puis ça reste le meilleur, ouais, c'était le show le plus mémorable de ma vie. C'est sûr que, tu sais, Soundgarden en 95, à Lollapalooza, j'ai à moi dessus le pouce avec mes chums, Kenneth. Puis, ouais, on a fait pas mal tout ce qu'il y avait à faire comme drogue, de la mascaline puis de l'acide, entre autres. Puis, moi, ouais, c'était pas mal spécial.
0: Ouais, ça devait être mémorable.
1: Ah, j'ai vu de Ramon cette fois-là. Ça, c'était pas mal malade. Mais ça, c'est les shows qui m'ont marqué, là, ouais.
0: Ouais, là, ça devait être mémorable pour 1755, franchement, de ce que tu viens de dire. Ouais. Cool. Puis, en tant que chanteur des Hôtesses d'Hilaire, ben, vous avez fait quoi? Pas loin de 1000 shows, j'imagine, à date?
1: Ouais, à peu près 1000 shows en carrière, ouais.
0: Puis de ces 1000 shows-là, y en a-tu un, mettons, qui t'a un plus grand souvenir, qui a une place plus importante dans tes souvenirs?
1: Ouais! C'est dur, tu sais, comme c'est comme quelque il y a des pas bons des shows dans la vie, puis il y a des mémorables. Mais moi, personnellement, c'est deux shows de suite, puis c'était à Lafayette, en Louisiane. Il y a un gars qui s'appelle Jourdan Thibodeau. Il commence à être connu à ça à cause de ses TikTok. Là, il fait French, Cajun French du jour, où il enseigne à parler le français avec des petites histoires cajun.
0: OK.
1: Mais Jourdan, c'était une bête, là. C'était une machine. C'était un gars qui fait des shows. Puis on jouait au Blue Moon Saloon après lui, en after, genre à Lafayette, au Festival International. Puis j'étais comme, man, je dis, ça sert à rien. Tu finis ton show, puis nous autres, on commence. Parce que ça, comme, le monde va s'en aller. Ils sont ici pour toi, là. T'sais. Puis le Blue Moon Saloon, c'est une place mythique, là.
0: What the f***? Je viens de manquer d'électricité.
1: Ah oui, mais quand c'est que t'es encore là? Oh.
0: Parce que j'ai des babelles pour... Oh, f***! Tabac!
1: T'as-tu des batteries?
0: Ouais, mais là, ça va tout lâcher, f***! F***!
1: Bon, c'est Hydro-Québec, c'est mieux qu'NB Power, pourtant.
0: On va se perdre d'une seconde à l'autre, je pense. F***! Pendant l'entrevue, what the f***!
1: Hey, ça flash, man!
0: All right, je suis déçu.
1: Ben non!
0: Alright, man, ben on va se reprendre. Je suis désolé. N'importe quoi. Hey,
1: ben, si ça tape encore, écoute, on va continuer la conversation pour sûr.
0: OK. Un gros merci, puis, Serge, pour ton temps. Et voilà, c'était ça l'entrevue avec Serge Brideau, le chanteur des Hôtesses d'Hilaire. J'étais pas certain de la politique de CISM sur les gros mots, fait que j'ai pas pris de chance, je me suis censuré. J'espère qu'on va pouvoir reprendre l'entrevue bientôt, je trouve ça vraiment dommage que ça ait fini de manière aussi abrupte. C'était le fun comme entrevue. On va maintenant écouter ma tune préférée des Hôtesses d'Hilaire. Quand je l'écoute, je peux pas m'empêcher de me laisser emporter par les paroles, puis rendu à la fin, j'ai envie de tout briser. Ça s'appelle « C'est Glenn qui l'a dit » par les Hôtesses d'Hilaire au 89.3 CISM.

ça dans mes oreilles, t'es la musique, mais le plus fort. Y'a une machine qui arrive et un Porsche nouveau dire. Ça a dû être dans les fins des années 90, ça t'était bête à inventer avant, mais ça arrivait par chenot, là, la manière je m'en rappelle, comme dans les années 90. Ça s'appelait un micro-ondes. Puis ça, ça a tout fucké ma matante. Ma tante, elle, a pensé qu'elle était bonne cook, mais elle était pas bonne cook pantoute. Elle avait eu un micro-ondes pour Noël. Elle avait eu un livre de recettes de micro-ondes. Elle, elle faisait tout là-dedans, cette gars, dans le micro-ondes, là. Des rose beef. Elle avait de quoi cuire un rose beef au micro-ondes dans ce temps-là. Ça prenait de quoi, elle veut dire c'était gros, elle faisait penser à une grosse TV. Puis ça faisait penser comme une calculatrice sur le bord, elle veut dire c'était une grosse machine, là. Puis elle fitait une dinde là-dedans, puis des rose beef. Mais ça cuivait pas jusqu'au milieu, là. Ça cuivait pas jusqu'au mi-temps, veut dire ça, ça prenait la run. Ça faisait penser comme un jack de guitare. Tu te plugais le jack de guitare dans le micro-ondes, puis t'avais une grosse rod de fer, puis tu rentrais ça dans le chute de la dinde, ou dans le côté du rose beef. Puis là, tu pesais 30 minutes. Cook time, pis start. Pis dans 30 minutes, ben tu mangeais de la botte de rubber, veut dire. C'était souvent dit, tu mangeais de la botte de rubber. Ah, moi, je ne hold de moi, j'avais rien comme 10 ans, veut dire, hein. Mais je savais déjà que c'était pas de la bonne mangeaille. Ah, j'aurais pas donné ça au veau à mon grand-père. Non, non, non, non, non, y'a personne qui se respecte qui aurait mangé ça. Pis là, il me disait que j'étais. Que j'étais fossé, j'étais défaisselle, wow, t'es défaisselle. Ça, c'est beurre. Ça goûte pas grand chose, pis c'est dû sur la mâchoire, j'ai pogné une tendinite.

voulais manger une pizza roll. Pis là, le manque d'électricité, pas d'électricité, mais le manque d'électricité, whatever, pas payé le bill d'hydro. Pas ça qu'important, il y avait pas d'électricité dans la maison. J'ai allumé le poêle, j'ai mis la bouillotte dessus, j'ai fait bouillir de l'eau, pis j'ai mis une pizza roll dans un petit sac de saran wrap. Scellé ça comme il faut, pis j'ai fait flotter les pizza rolls dans l'eau qui bouillait. Faut dire de quoi? C'était ben pas la meilleure chose que j'ai mangé de ma vie, mais c'est meilleur que manger un roast beef dans le micro-ondes. Va dire, j'oublierai jamais ça, j'avais rien que 10 ans, mais c'est comme si c'était arrivé hier. Un roast beef ben sec, pas de sel, pas de goût, pas de poivre, comme manger du robot. Ah non, moi, mes vies, de bord, moi. J'ai regardé de moi toutes ces machines-là, puis j'ai dit, vous allez toutes fucker nos vies. Ça va venir comme dans les films, là. Ils vont prendre over de nous autres, ça aura plus de goût. Ça aura plus de flamme, ça aura pas d'épices, ça va tout être calculé, tout sera à la minute, à la seconde près, mais que ça soit fini d'être cuit. Tu vas garder direct, on va la mettre une minute et 31 secondes, puis à une minute et à 31 secondes, ça va être cuit. C'est quoi? On est plus en vie, on est comme des robots. Moi, j'ai pas besoin d'une machine qui va me dire à quelle minute.

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0: Restez chez nous, puis gardez Star Academy. Regardez qu'est-ce que Céline va avoir comme prochain enfant, ou si René Langeline, ou Véronique Zicker, ou toutes les affaires de calvaire qui se passent. Après, pas se casser la tête pareil. Aller à la chasse, boire de la bière, faire le petit jardin.
1: On vient d'entendre la pièce « C'est Glenn qui l'a dit » par le groupe Les Hôtesses d'Hilaire. Un groupe que je m'ennuie de voir en spectacle. C'est cette valeur, c'est ça que je voulais demander à Serge à la fin de l'entrevue. C'est quand la prochaine fois que je vais pouvoir vous voir en concert? Peut-être dans une prochaine entrevue, c'est de valeur. C'est ce qui complète notre émission pour la semaine. En terminant, je vais vous faire jouer une autre toune des Hôtesses d'Hilaire. Ça s'appelle « Mémère ». Ça vient de leur plus récent album « Pas le temps de niaiser » de 2022. On se retrouve la semaine prochaine. Merci d'avoir été là. Bye bye.
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0: Dimanche 7 juin, 22h. Bonsoir à toutes et à tous. Bonsoir Eric.
1: Bonsoir Albéry.
0: Bienvenue dans Symbiose. Symbiose, l'émission des musiques expérimentales sur CISM 89.3 Montréal, sur 107.9 Radio Victoria le mercredi ou sur le web à quelle adresse Eric?
1: www.cism893.ca.
0: Tu vas y arriver. Qu'est-ce que tu as pour nous ce soir?
1: Ce soir, j'ai du Space Travel is Boring, du Michael Orps, du Adrian Steele, du Farrell, du Scanner et du Inanna.
0: Moi, j'ai pas mal de nouveautés pour vous cette semaine. J'ai du Pure Pasteur, j'ai une collaboration de Jim O'Rourke et Joss Smulders. J'ai du Béatrice Ferreira. J'ai bien entendu du Boards of Canada, on ne pouvait pas passer à côté de ça. Et j'ai également un projet que j'ai découvert la semaine dernière, en fait, par hasard en concert. C'est Laurel Meets the Obsolete. Sans plus tarder, on débute donc avec une nouveauté sortie sur Warp, c'est Boards of Canada, l'album événement Inferno. On va écouter Arena America Nada.

0: troisième pièce que j'ai fait jouer de cet album de Space Travel is Boring, intitulé The Horror, The Horror. La pièce était Smothering Tide.
1: Et on débutait en beauté avec Boards of Canada, Arena, America, Nada, du nouvel album Inferno. Autre nouveauté cette semaine, nouveauté Room 40, la première de juin, je pense que je diffuse.
0: Ouais.
1: Béatrice Ferreira. L'album s'appelle A Distracted God. On va écouter Souffle d'un petit dieu distrait.

0: De l'album Electroacoustic Music History Volume 16, c'était Michael Opes avec Metal Drop Music.
1: Et juste avant, Béatrice Ferreira souffle d'un petit dieu distrait, extrait de son nouvel album A Distracted God. On termine cette première partie d'émission avec une collaboration. Collaboration de Jim O'Rourke et Joss Smulders. L'album s'appelle Albumine et la pièce ROP-OP.

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13: www.cism893.ca.
12: Puis pour la première fois du mois de juin, tu vas nous donner une adresse internet.
13: Oui, ça va.
12: Celle de la page Blogspot, c'est tout nouveau. Sur cette page Blogspot, quand j'oublie pas de la mettre à jour, vous pouvez retrouver la playlist de l'émission de ce soir et de toutes vos émissions Symbiose. Ça se passe à quelle adresse, ça, Eric?
13: Ça se passe toujours au www.symbioseradio.blogspot.com.
12: Avant la publicité, on écoutait une nouveauté sortie sur Moving Furniture, une collaboration de Jim O'Rourke et Joss Smulders. L'album Albumin, la pièce R, entre parenthèses, OP-OP.
13: On enchaîne avec Adrian Steele de l'album Sleep Department, I Don't Need Forever.

0: à l'instant un projet canadien que j'aime tout particulièrement, c'était Pure Pasteur. Je pense que c'est leur troisième album qui vient de sortir en autoproduction, si je me trompe pas. L'album s'appelle Fondation. L'album est disponible sur fondation.purepasteur.com. Ils ont développé une plateforme de diffusion anti-Spotify. Moi, j'ai aucune idée de comment Spotify ça fonctionne, je dois vous avouer. Mais sur cette plateforme-là, ça permet le dévoilement collectif de l'album pour 1$ par seconde. Donc l'album s'appelle Fondation, on écoutait la pièce Home. Juste avant ça, un album sorti en 2025, un projet qui nous vient du Mexique, que je viens de découvrir, j'ai vraiment trippé là-dessus. Laurel meets the obsolete. On écoutait un extrait de l'album Corporal, la pièce Control.
1: Et juste avant, c'était Adrian Steele avec I Don't Need Forever de l'album Sleep Department. Et on enchaîne avec Feral de l'album Confronting the Light, la pièce du même

0: canard avec Riser Beam Connection de l'album Forces, Reaction and Defection. Et juste avant, c'était Feral avec Confronting the Light de l'album Confronting the Light.
1: Et puis c'est déjà l'heure de se quitter.
0: Déjà la fin de cette émission.
1: On se laisse avec quoi cette semaine?
0: On se laisse avec Inada. Ça fait longtemps que j'en ai pas passé. De l'album Day of Torment, la pièce Submission of Solitude 1-2-3.
1: On vous laisse avec ça. Bonne fin de soirée, bonne nuit, à la semaine prochaine et prenez soin de vous. Bye bye.
0: Au revoir.

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London Café, édition du 2 juin, débute à l'instant. Voici Get Down Services, I Can't Die Like That, sur le 89.3 CSM.

0: Bonsoir et bienvenue à London Café sur le 89.3 CISM. Mélanie Lapierre
1: et Brice Galland
0: sont avec vous pour le meilleur de la culture britannique et irlandaise de la semaine. Et on a débuté de belle façon avec Get Down Services, un groupe qu'on vous a fait tourner abondamment dans les derniers mois. L'album Massive Champion, on a entendu l'extrait I Can't Die Like That.
1: C'est tout chaud, ça vient de sortir, tout nouvel extrait de cet album qui sera lancé le 14 août prochain, date à mettre sur le calendrier. Massive Champion, Get Down Services. Vous entendez présentement le précédent extrait de Radiator qu'on retrouvera également sur cet album, donc très attendu pour le duo qu'on chérit beaucoup ici à London Café.
0: Et ce n'est pas tout, puisqu'on va vous faire tourner des nouveautés ce soir de The Bug Club. On va vous faire tourner des reprises exceptionnelles parce qu'il y a beaucoup de reprises ces temps-ci qui ne sont pas piquées des verres, entre autres avec James Blake et Shaking Anne. On va vous faire, bien sûr, découvrir des nouveaux artistes comme White Ash, Animal Animal, The Cortex et, bien sûr, des valeurs sûres, Brice.
1: Absolument. Il y a 30 ans sortait le grandiose album Everything Must Go des Manic Street Preachers. On va vous faire tourner une pièce de ce mythique album. On vous fera tourner également la toute nouvelle chanson, Mélanie, de G-Love Band. Ça va tourner un petit peu plus tard dans l'émission. On aura du Temples, Ed O'Brien, le beau mec de Radiohead qui a sorti son deuxième album solo. On aura du Jungle, du Ezra Collective jusqu'à 21h30 pour le meilleur de la culture musicale britannique. Bien sûr, c'est London Café.
0: Et bien sûr, c'est la saison des spectacles qui arrive en grande pompe, qu'on pense aux francopholies, au jazz, à tout plein de spectacles aussi d'artistes qui viennent en ville. Et d'ailleurs, il y en a un qui vient bientôt, c'est My New Band Believe.
1: C'est demain. Ouais. Demain, Mélanie, My New Band Believe. Vous ne les connaissez pas, mais vous connaissez très certainement son leader, Cameron Picton, l'ancien de Black Midi qui viendra nous rendre visite. Donc, c'est demain hein, à la Soterania, la célèbre salle de spectacle qui fait beaucoup parler d'elle à Montréal, donc c'est demain. Et on vous les offre d'ores et déjà avec une de leurs très, très bonnes chansons sorties au cours des derniers mois. Les voici, My New Band Believe et Numerology pour vous à CISM.
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0: Quelle énergie de ce nouveau projet qui s'appelle Pincher. On a entendu l'extrait One Day.
1: Ouais, superbe drive, cette voix criarde saturée du chanteur et guitariste Sam Blackley, cette ambiance festive. On adore le retour de la formation de Manchester, Pincher. Tout nouvel extrait One Day vient de tourner. On débutait le précédent bloc avec une des pièces qui nous a fait connaître le nouveau projet de Cameron Picton qui se nomme My New Band Believe. Sûrement une des pièces qu'on a le plus hâte d'entendre en spectacle demain. Donc, ils se produiront à la Soterenia, donc My New Band Believe. On ouvrait le précédent bloc avec Numerology.
0: Et on continue maintenant avec nos habitudes, le record de la semaine, le disque qui a fait des tonnes et des tonnes de rotations dans nos oreilles. Et ce soir, bien, l'heureux élu, le projet élu, eh bien, c'est Boards of Canada. Même s'ils ne viennent pas de notre pays, ils viennent de l'Écosse.
1: Oui, c'est vrai, hein? Avec un nom comme ça, on serait tenté de penser qu'ils sont Canadiens, mais non, ce sont bien et bel et bien des Écossais. Et il va sans dire que le record de la semaine, cette semaine, ça allait de soi que ça allait être Boards of Canada, mais après 13 ans d'absence, on savait pas où on allait les retrouver et c'est tellement un énorme bonheur de réentendre le duo écossais, toujours aussi inspiré, Mélanie. Ils nous avaient habitués à une bonne quinzaine de pièces instrumentales sur leurs précédents albums. Cette fois-ci, c'est 18 morceaux. Oui, instrumentales, mais il y a également une belle place faite aux voix, aux échantillonnages, évidemment, sonores également. Donc, Inferno, le tout nouvel album de Boards of Canada, vient tout juste de paraître. Le voici, notre record de la semaine et Prophecy at 1420 MHz, Boards of Canada pour vous, à CISM.
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0: Boards of Canada qui nous ouvre les portes de l'enfer avec Inferno. Et on a entendu l'extrait Prophecy at 1420 MHz. Et un album vraiment pas piqué des verres. Ils sont vraiment en forme après 13 ans d'absence, comme on l'a dit précédemment. Vraiment un très bon choix.
1: Et Inferno, avec un titre comme celui-là, on aurait pu s'attendre à quelque chose de très dark. Peut-être que dans les propos, oui, ça l'est, Inferno en italien, comme pour marquer le coup d'une intelligentsia assez sûre de ses moyens. On côtoie des mélodies infernales, mais c'est surtout le rythme qu'on se souvenait pas qu'il y avait cette rythmique chez Boards of Canada qui est assez présente sur ce nouvel album. Il y a comme un thème musical récurrent sur quelques pièces, comme sur la pièce que vous entendez présentement en sourdine, Blood in the Labyrinth, une des pièces maîtresses de cet album. Il y a un côté trip-hop très assumé, vraiment grand, grand retour. Et c'est un album qu'on écoute du début à la fin, comme si on était happé, comme si il y avait un mysticisme derrière ce nouvel album, premier en 13 ans, donc Boards of Canada, toujours signé sur l'indissociable étiquette Warp Records. Notre record de la semaine, Inferno de Boards of Canada.
0: Et tant qu'à continuer dans cette veine, on va continuer à danser avec Jungle, qui nous offre un cinquième album le 14 août prochain, qui va s'appeler tout simplement Sunshine. Ben oui, on profite des rayons de soleil l'été. Mm-hmm. Et d'ailleurs, le duo devenu trio va venir nous rendre visite à la Place Belle le 13 septembre, un petit peu plus tard. Donc, ils nous présenteront sûrement cet album. On va entendre un tout nouvel extrait de Wave sur le 89.3 CISM.

0: Ezra Collective qui vient de nous faire paraître un tout nouveau simple vendredi dernier. Ça s'appelle Only Love. C'est en collaboration avec celui que tu adores, Brice Passalieu. Ils vont nous sortir donc un album le 18 septembre prochain. Et cet album, en fait, comportera 17 chansons avec des rythmiques très sombres, très endiablées. Et ce qui est intéressant, c'est qu'il va y avoir, oui, des vocalises un peu plus jazzées, un peu plus R&B, entre autres avec Leona Lewis, Lee Bianca et Ia Ike. Mais il va y avoir aussi de la poésie avec l'actrice Laetitia Wright. L'album s'appellera Here Because of Hope. Donc, on a très, très hâte d'entendre ça. Sous le signe de la spiritualité, de l'énergie collective, on a entendu l'extrait Only Love, et juste avant, c'était The Wave, une nouvelle chanson de Jungle qui nous a fait groover, et ce sera sur l'album Sunshine le 14 août prochain. Et on continue maintenant avec de l'indie psychédélique. Brice, tu as fait vraiment quelques découvertes ces derniers temps.
1: Ouais, des coups de cœur tournent, et c'est vraiment une sonorité un peu psy. Le 26 juin, ça s'en vient très prochainement, le tout nouvel album de Temples sera lancé, Bliss. On va vous faire tourner le premier extrait de cet album dans le prochain bloc. Gros coup de cœur, Mélanie. Bien sûr, je suis fan de Radiohead. J'avais bien aimé le premier album solo de Ed O'Brien. Il nous a offert le 22 mai dernier son deuxième album solo, Blue Morpho, qui tourne sans arrêt dans mon lecteur numérique. J'ai particulièrement apprécié la pièce Teachers que je vous offre en milieu du précédent bloc. Mais débutons tout de suite avec un super groupe, Mélanie, formé de Robbie Ferdy de Big Pink, du leader de The Kills, Jamie Hence, et avec des collabos, entre autres, de Jamie T. Oui, sur un tout nouveau projet qui se nomme Mother. Les voici avec un premier extrait de leur micro-album Mother. Voici My Love à CISM.
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0: viendront nous rendre visite le 28 novembre prochain au Théâtre Fairmount. On parle ici de Temples qui vont nous faire paraître un nouvel album Bliss et on est quasiment sûr que ce sera sublime avec cet extrait qu'on a entendu qui s'appelle Blue Flame.
1: Je les connaissais pas mélancoliques ou romantiques, mais c'est vraiment très présent sur ce premier extrait, donc ce nouvel album Blue Flames Temples. Vraiment un beau coup de cœur. Juste avant, c'était Ed O'Brien de l'album Blue Morpho, c'était la très très belle chanson Teachers, donc par Ed O'Brien, un des membres de Radiohead qui se lance lui aussi en solo. Et on ouvrait le précédent bloc avec le projet Mother, donc M.O.T.H.E.R. C'est juste pour nous compliquer la vie pour les recherches sur Internet. C'est tiré du Mother micro-album qui vient tout juste de paraître, un super projet. La chanson My Love ouvrait le précédent bloc.
0: Et bien sûr, on est ici pour faire des découvertes et ces derniers temps, on en reçoit des démos. D'ailleurs, on remercie tous les bands, tous les managers, tout le monde qui nous envoie des chansons tellement foisonnantes que des fois, on est comme, OK, on le met-tu cette semaine? On le met-tu la semaine prochaine? C'est tellement drôle. Mais bref, on va vous faire tourner trois groupes vraiment coup de cœur cette semaine. White Ash, ils nous viennent de Liverpool. Animal, qui nous viennent de l'Irlande. Mais pour tout de suite, du côté de l'Écosse, donc on voit que c'est foisonnant à tous les coins de l'île. Donc, The Cortex avec la pièce Pieces, des découvertes indie sur le 89.3 CSM.

0: Blue Skies. Oui, le ciel est bleu avec White Ash. Ils nous viennent de Liverpool et nous offrent ces sonorités indie avec des guitares très accrocheuses, mais également ce côté baggy de Manchester. Donc, on voit que le nord n'est pas très loin. White Ash, juste avant, on a entendu le projet Animal Animal. Ils nous viennent du comté de Clare, C-L-A-R-E, en Irlande, et nous offrent la pièce Velvet Hammer qui sera sur un album à l'été 2026, donc très bientôt. On entend juste la date officielle, donc l'album s'appellera Wrong Party. Et juste avant, on a entendu de l'Écosse de Cortex avec la pièce très grungy, très indie du début des années 2000, Pieces.
1: Vous entendez présentement en sourdine la pièce titre d'un de mes 10 albums préférés, point à la ligne de tous les temps. Les Manic Street Preachers, Everything Must Go, sortaient il y a presque 30 ans, jour pour jour, Mélanie. Et à ce moment-là, les Manics, on les connaissait pour, oui, des mélodies imparables, mais sur une musique qui était très rock, proche du punk. Et en 96, ils allaient complètement révolutionner leur son en sortant Everything Must Go, quatrième album du Quatuor, qui est devenu trio durant l'enregistrement parce que, encore aujourd'hui, il y a eu la disparition toujours inexpliquée de leur charismatique auteur Richie Edwards. Cet album-là allait nous donner North Surfer's All Feeling, Kevin Carter, Australia, The Girl Who Wanted to Be God, Everything Must Go, mais également la pièce qui allait nous présenter la nouvelle mouvance Manic Street Preachers. Les voici en classique de la semaine avec Design for Life à CISM 89.3.

0: Vous écoutez toujours London Café sur le 89.3 FM. Mélanie Lapierre
1: et Brice Galland
0: sont avec vous pour cette dernière demi-heure dédiée à la culture britannique et irlandaise. Et on a débuté avec un nouveau groupe de Londres qui s'appelle Tokyo Taboo et qui nous offre cette pièce qui s'appelle Wings. Et bien sûr, on vous parle des nouveautés de la semaine. Et un des membres de Wings sort un album cette semaine.
1: Ouais.
0: C'est bien sûr Paul McCartney.
1: Mélanie, moi, j'en reviens pas. Je veux dire, c'est arrivé combien de fois dans l'histoire de la musique, point, ou peut-être plus du rock, qu'il y ait un espace de plus de 60 ans entre un premier album et un plus récent album. Et c'est exactement ce que Paul McCartney vient de faire avec son tout nouvel album The Boys of Dungeon Lane, 63 ans après le premier Please Please Me des Beatles. Faut le faire quand même. Il revient vraiment en grande forme, toujours aussi talentueux pour les mélodies. Il s'est adjoint des services de l'autre Beatle toujours vivant, Ringo, qui est présent sur cet album, son 21e album solo quand même. Très présent hein, depuis quelques temps. On l'a vu à SNL, on l'a vu à la dernière du Late Show aux États-Unis. Beau retour pour Paul McCartney que vous entendrez présentement en sourdine. The Boys of Dungeon Lane, fan des Beatles. De toute façon, fan de musique, il faut absolument tendre l'oreille vers le nouveau Paul McCartney qui pourrait en montrer beaucoup à 83 ans à bien des jeunes indies de notre époque.
0: Oh oui, puis moi je l'avais vu l'année dernière, puis il était très en forme sur la scène du Centre Bell. Oui, et on continue maintenant avec justement d'autres nouveautés. On vous avait fait jouer Boards of Canada, l'album Inferno en première heure. Il y a également Freya Ridings qui sortait son album. On va vous le faire jouer dans les prochaines semaines sûrement. Mais il y a deux découvertes que j'ai fait. En fait, il y en a une, c'est pas vraiment une découverte parce que c'est pas leur premier album, mais de Jack Cades. Il nous offre un album qui s'appelle Fade In. Ils nous viennent de Stratford-upon-Avon. Et ils nous offrent un côté psychédélique. Apparemment que c'est leur quatrième album. J'ai découvert ça par hasard. Donc, on va vous faire écouter ça. Mais pour tout de suite, de Bug Club qui ont attiré l'attention de la gang de Seattle, KEXP, Sub Pop. On se rappelle toute la gang qui a découvert Nirvana et tout ça. Et de Bug Club, donc, nous arrive avec ce tout nouvel album. Et on sent cette influence très grunge, mais ils ont quand même gardé leur son gallois parce que c'est un duo qui vient du pays de Galles et ils nous offrent Every Single Muscle. Voici la pièce Look Like Me sur le 89.3 CISM. 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

0: de Jack Cade et leur psychédélisme sur l'album Fade In, c'était la pièce Grown Up, et on débutait avec The Bud Club, Every Single Muscle, le titre de l'album, et c'était l'extrait Look Like Me qu'on vous a fait tourner en nouveauté de la semaine.
1: Mélanie, ces temps-ci, beaucoup de très bonnes reprises à se mettre dans les oreilles. Quand je dis reprises, c'est des covers de chansons connues, entre autres les deux chansons de Massive Attack qui sont reprises dans la trame sonore du film Peaky Blinders, là, que vous pouvez écouter sur Netflix, ou celle que l'on retrouve également sur la suite de la compilation caritative Help 2 de l'organisme War Child. Mais en plus de ces reprises, il y en a deux autres qui m'enchantent particulièrement, que j'écoute abondamment. James Blake a fait un live lounge récemment où il a osé reprendre le Drugs Don't Work des Verve. Quelle reprise! Je vous l'offre dans le prochain bloc, mais débutons tout de suite avec une chanson que j'ai toujours beaucoup appréciée, de Badly Drum Boy, The Shining, qui était présent sur l'excellent album The Hour of Wilder Beast. Eh bien, il y a une formation qui se nomme Shaking Hand qui la faisait en spectacle et qui ont décidé de l'enregistrer en studio. On vous l'offre. Les voici. Shaking Hand, The Shining, la reprise des Badly Drawn Boy pour vous à ZISM. 89.3.

0: Cette pièce qui me rend toujours émotive de Drugs Don't Work de The Verve, eh bien, elle est reprise ici magnifiquement par James Blake.
1: Déjà que la pièce était déjà l'original, mais avec la voix de James Blake, ça la transcende complètement. C'est un enregistrement live, ça paraît, parce qu'il y a une émotion dans cette interprétation. Je suis flabbergasté, ça se dit pas, désolé. The Drugs Don't Work de The Verve, donc que vous venez d'entendre dans la nouvelle lecture qu'en fait James Blake. Mélanie, je ne dirai jamais assez à quel point j'adore le plus récent album de James Blake, Trying Time, sorti un peu plus tôt cette année. Un grand, grand, grand album. On ouvrait le précédent bloc avec Shaking Hand, la formation qui s'offre le luxe de reprendre The Shining de Badly Drawn Boys, superbe version qu'on vous offrait en ouverture du précédent bloc.
0: Et c'est déjà maintenant la fin de cette édition. Ça passe vite avec de l'excellente musique. Vous pouvez nous joindre via les réseaux sociaux, le CISM893.ca entre deux émissions. On salue ceux qui nous écoutent le dimanche à minuit. Et bien sûr, on vous dit de rester à l'écoute pour les pénibles qui arrivent à l'instant. Et ce soir, on finit l'émission avec un 7 pouces qui vient de sortir vendredi dernier.
1: Une belle surprise. On ne s'attendait pas au retour de Gila Band, je ne sais jamais comment le prononcer. Gila Band, donc, formation irlandaise qui nous reviennent. Et ils m'impressionnent parce qu'ils réussissent encore une fois à dépasser nos attentes avec une espèce d'expérimentation à la limite de l'électro. Oui, oui, vous ne me croyez pas? On vous l'offre. Les voici, vous avez assez attendu pour l'entendre. Voici Giraffe, Gila Band. Excellente fin de soirée sur les ondes de CISM.
0: Bonne semaine.

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Bonjour et bienvenue à l'édition du 7 juin de l'émission Basse Fréquence. Avec vous pour les deux prochaines heures, à son poste aux commandes musicales et à la réalisation, c'est mon ami et le vôtre, le seul et unique DJ masqué, et c'est Richard Lafrance au microphone. Dans les nouvelles artistiques cette semaine, le ministre de la Justice de la Jamaïque rappelle l'importance aux artistes vieillissants de laisser un testament pour éviter les guerres familiales, comme ça a été le cas avec Sugar Minot, Bonnie Wailer ou Coxon Dodd. À 10, Pablo, le fils d'Augustus Pablo, relance Rockers, la boutique de disques mythique de son père sur Orange Street à Kingston pour une nouvelle génération de collectionneurs de vinyles. God and Time, c'est le titre du nouvel album de Vybz Kartel qui comprend plusieurs collaborations, dont la première en 20 ans avec Mavado. Et finalement, on fera un top 20 reggae de la semaine. Dans la deuxième heure, on attend notre ami Brian Smith pour venir nous parler de la visite de David Rodigan déjà samedi prochain au Vieux-Port de Montréal. DJ Masqué ira fouiller dans ses archives pour vous présenter le fameux Sound Clash de 1985 entre Rodigan et Barry G. À la fin de l'émission, on aura un calendrier des événements surveillés pour les prochaines semaines. On débute en musique avec un segment dédié aux productions d'un excellent DJ des années 70 et 80, de son vrai nom Joseph Jackson, connu sous le nom de Little Joe ou Ranking Joe. C'est sur les ondes de basse fréquence, sur CISM au 89.3 La Marge, et aussi sur CFRT au 107.3 à Iqaluit.

0: 6, première chanson du DJ Ranking Joe, ou Little Joe, comme on l'a connu là, dans les années 70. On vient tout juste d'entendre sa reprise de Up Park Ranking, et c'est avec la voix de Cornel Campbell. Avant ça, The Other Claps, Clap Them, Pork in the Corner, Can't Stop the Natty Dread, Youth Man Promotion, avec la voix de Sugar Minot et Dub Sister Dub It. Et donc, c'était son anniversaire cette semaine. C'est la seule excuse qui nous a fait penser de vous le présenter. Donc, Ranking Joe, Joseph Jackson, qui est né le 1er juillet 59 à Kingston, un DJ qui est devenu populaire vers le milieu des années 70 et de l'autre côté des années 80. Il est influencé par une carrière pour une carrière musicale par son père, qui était opérateur de Sound System. Donc, il a commencé vers l'âge de 13-14 ans à se produire dans les concours de talent. Et ensuite, il a été pris sous l'aile du producteur et chanteur Jackie Brown pour performer là, sur des petites scènes dans des villages avec des artistes qui commençaient à être connus, là, un peu comme Horace Andy, Dennis Brown, Bongo Herman... et quelques autres. Donc, il a commencé à toaster live, comme c'était la tradition à l'époque pour les DJ, sur un sound du nom de Smith the Weapon, pour ensuite progresser à un plus gros sound, le sound El Paso, avec, entre autres, Lizzie et Dennis Al Capone. Et c'est là où on lui a donné le nom de Little Joe. Et il était à l'époque très inspiré par U-Roy. Donc, il a enregistré sa première chanson en 74 à Studio One à 15 ans, Gun Court, une chanson qui a pas vraiment connu beaucoup de succès, pour ensuite retourner là avec plus de succès avec des chansons comme Honda 750, Psalm 54 et aussi une chanson du nom de Steve Austin sur le fameux Bionic Man de l'époque. Et il a aussi enregistré 3 albums pour ensuite aller travailler avec le Sound System King Sturgav avec U-Roy. En 78-79, il était approché par John Jolas pour enregistrer sur son étiquette Volcano. Donc, il a enregistré l'album Saturday Night Jam Down Style, qui est paru sur Green Sleeve, et parution internationale. Et là, il s'est fait connaître encore plus pour finalement connaître vraiment le succès en 80 avec le Sound System Ray Symbolic Hi-Fi. C'était le résident DJ et il a fait une tournée du Royaume-Uni et ça l'a aidé donc à se faire connaître pas mal partout là, de ce côté-là. En 1980, donc grosse tournée du Royaume-Uni en commençant par Londres, qui l'a amené là, avec Errol Dunkley et quelques autres à faire une longue tournée. En 81-82, il est arrivé du côté de l'Amérique, du Canada et quelques autres pays. S'est marié, a décidé de s'installer à New York et puis depuis ce temps-là a relancé une autre étiquette du nom de Ranking Joe et qui continue à enregistrer et faire de la tournée comme ça. Donc on va continuer à piger parmi ces plus vieux hits là, de la période des années 70-80. On va écouter, tiens, avec Tristan Palmer, sa reprise de No More Tribal War sur Bass Records.
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Alors, six autres chansons de Ranking Joe. On vient tout juste d'entendre son tout premier enregistrement à l'âge de 15-16 ans à Studio One, c'était Gun Court. Avant ça, Stop Your Coming and Come, Sister Pam, Weak Heart Fade Away, Old Friend, et on a commencé avec No More Tribal War. Et dans les nouvelles cette semaine, ben tiens, on parle de Joe Higgs, qui est celui qu'on a appelé le père du reggae, puisqu'il était assez influent cette période-là. Donc, on a célébré son anniversaire. Il aurait eu 86 ans cette semaine. Donc, à St. Andrew Park, on avait l'événement Joe Higgs, the father of reggae. On rappelle qu'il est né à Trenchtown et qu'il a développé les talents des Wailers et de Jimmy Cliff. Et qu'il est décédé en 99 en Californie à l'âge de 59 ans. Et donc ça a été organisé cet événement-là par Earl Chinna Smith avec sa gang de Inna the Yard. Et il y avait donc Sangy Davis, Marlon Brown et quelques autres musiciens qui étaient là pour rendre hommage à Joe Higgs, qui a aussi fait partie, là, on le rappelle, du duo Higgs and Wilson, qui a fait les belles heures de Studio One. Et à partir donc de 1960, avec la chanson Oh Manio, pour ceux qui s'en rappellent, et aussi la chanson There's a Reward, une chanson qui est un peu devenue sa chanson signature. On rappelle qu'il est décédé, oui, comme on l'a dit, il est décédé en Californie. Et il s'était relocalisé en Californie dans les années 80 et était devenu un membre influent là, de la communauté jamaïcaine et reggae en Californie depuis de ce temps-là jusqu'à sa mort. Et on peut même le voir dans le biopic Bob Marley, One Love, et son rôle est joué par Stephen Ray Johnson. On va retourner en musique avec le DJ Masqué pour le reste de l'heure. Et dans la deuxième heure, on aura un invité spécial, c'est Brian Smith, qui viendra nous parler de la visite à Montréal de M. David Rodigan samedi prochain dans le Vieux-Montréal.

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0: Alors, ce qu'on vient d'entendre, c'est un segment de la rencontre de David Rodigan avec Barry G sur les ondes de JBC en décembre 85. Tout ça pour rappeler que ça date pas d'hier, que M. Rodigan est vraiment un vétéran. Et il sera à Montréal samedi prochain. Et pour nous en parler, il y a notre ami Brian Smith qui est en studio.
1: Merci.
0: Bienvenue de retour en studio, M. Brian.
1: Merci,
0: M. Smith.
1: Richard. Merci, Scorpion. Merci. Vibe-time est là une autre fois encore.
0: OK. Alors, explique-nous, c'est quoi le concept de cet événement qui est nommé Secret Garden 2026?
1: Mais tu sais que les promoteurs Ricky D et Shahid sont des grands promoteurs ici à Montréal. Mm-hmm. Et maintenant, le concept des parties faites pendant la journée est très populaire. Donc, on a décidé de faire quelque chose pour les Montréalais. Dans le Vieux-Port, donc un endroit très très chaleureux et tout ça. Et puis pourquoi pas amener Monsieur David Rodigan, qui était l'ambassadeur de reggae ici. Puis on a lancé un appel à son agent. L'agent dit Montréal, pourquoi pas, Canada, pourquoi pas. On a booké le date et puis c'est ça. Et puis je pense qu'aussi ça donne la chance pour amener dancehall reggae dans une autre atmosphère, tu sais, le Vieux-Port, mm-hmm. tout ça, plein air, et puis pendant la journée, tout ça, donc c'est ça, et puis c'est une coalition de promoteurs qui sont impliqués dans cette activité-là aussi.
0: Très belle initiative. Et surtout que M. Rodigan là, a menace de prendre sa retraite bientôt. Donc, c'est une bonne chose qui repasse à Montréal.
1: Oui, mais Rodigan, ça fait longtemps qu'il parle de son retraite, mais en Europe, il est toujours booké. Il est impliqué dans plusieurs choses, à part de DJ et tout ça. Je pense qu'il aussi fait la production de musique et tout ça. Et puis... Comme j'ai déjà mentionné, il est là pour la fin de semaine, pour le 13 et le 14, et puis après ça, il va retourner tout de suite à Europe. Donc,
0: on voit d'ailleurs sur son site qu'il y a une douzaine de spectacles qui s'en viennent en juin, juillet, en France, un peu partout au Royaume-Uni. Donc, il se tient vraiment très occupé pour la dernière partie de sa carrière.
1: Oui, c'est ça. Mais je pense que Rodigan, maintenant, c'est comme un show. C'est pas juste un DJ, mais c'est beaucoup plus comme un showman. Et puis, il est un showman naturel et tout ça, donc c'est ça.
0: D'ailleurs, quand on lit sa biographie qui est parue il y a quelques années, on se rend compte qu'il voulait plutôt être comédien de théâtre quand il était jeune.
1: Ah oui? OK.
0: Il a pris des cours de comédien.
1: OK.
0: Et ça paraît, je pense, dans sa prestation parce qu'il se met vraiment dans son personnage.
1: Oui. De Rodigan, il vient toujours avec un costume, tout ça, puis... C'est ça.
0: Et c'est Dubplate reconnu mondialement.
1: Oui. Donc, pour les personnes qui n'ont jamais vu Rodigan, donc c'est probablement, ça peut être, pas dire que c'est la dernière chance, mais il ne vient pas au Canada souvent. Et puis, c'est quelqu'un qui était ambassadeur de reggae. Donc, j'invite tout le monde de venir le 13 juin au Vieux-Port pour le Secret Garden édition tropicale.
0: Pour les billets, on fait comment?
1: Il faut aller sur le site rickydevents.com ou malikshahid.com. Moi, j'ai comme une personne de old school. Tu peux toujours m'appeler au 514-817-3941. Donc, il y a toujours les billets physiques et tout ça, mais il y a un site internet pour l'acheter, les billets. Et puis, comme je dis, old school. Moi, j'ai fait des livraisons pour les billets et tout ça. Donc, parce que quelque chose avec ça, parce que c'est toujours une bonne chance pour moi de voir les personnes qui vont venir au spectacle le samedi soir ou le samedi après-midi. Et puis, oui, toi, t'es vibe time et blablabla. Donc, créer une cohésion.
0: Il n'y a rien comme le bon vieux contact humain.
1: C'est ça, exactement. Et c'est très important. C'est très important.
0: Et sinon, Brian, toi, l'été, tu es toujours très occupé à cuisiner, à produire. Qu'est-ce que tu as d'autre?
1: Mais pour l'été, mais la semaine après, toujours dans le Vieux-Port, j'ai une activité qui s'appelle Crave Sunset. Donc, c'était comme une soirée alimentaire, tout inclus, avec la bouffe, les boissons, tout ça. C'est un concept que j'ai fait ça avec un de mes amis qui s'appelle Drew. Puis on fait ça. J'ai toujours la fête de Canada. Que cet été, on va aussi inclure une clinique de soccer à cause de la mondiale. Donc toujours au parc Martin Luther King, on va avoir une clinique de football, soccer pendant le matin et après ça. une fête dans le parc avec la musique et la bouffe et tout ça. Okay. Donc, c'est ça.
0: Et sinon, il y a aussi une deuxième édition de ton événement au pavillon de la Jamaïque.
1: Oui, ah oui, ça aussi, oui. je ne sais pas, mais cet été, c'est comme chaque jour, chaque fin de semaine, il y a comme activité après activité. Et tout le monde va être un promoteur. Et moi, je dis que ce n'est pas quelque chose qui c'est pas facile, mais you live and you learn. Mais oui, ça c'est le 19 juillet. Au parc Jean Drapeau, pavillon jamaïcain. Et puis, concept, c'est une activité qui est plein ouvert, gratuit. Viens manger, fêter, on va avoir toujours le fameux tournoi de domino. Mm. Et puis aussi, on va donner la chance pour honorer quelques personnes et personnalités importantes ici à Montréal.
0: Ah, très intéressant. Ouais. Bon, ben on va sûrement se croiser à plusieurs reprises cet été.
1: Oui.
0: En commençant par M. Rodigan, samedi prochain. Donc, ça commence vraiment autour de 15 heures.
1: Mais oui, aussi tôt que ça. On va ouvrir.

0: David Rodigan, Mr. David Rodigan from the BBC.
1: Ben, merci beaucoup de ta visite, Brian. Et puis, on va sûrement passer par là samedi prochain.
0: Ouais.
1: Et puis, on se croise cet été. Alors là, on va écouter des extraits de des sélections de... Hein? On retourne en 85? OK. Avec Rodigan et Barry G.
0: Barry G, the boogeyman.

C'est toujours un extrait du fameux sound clash entre Barry G et David Rodigan en décembre 1985 sur les ondes de JBC Radio en Jamaïque. Et aussi, c'était sur les ondes de la BBC où était Rodigan à l'époque, je crois. Et bon, alors maintenant, on va passer à d'autres sélections avec le DJ Masqué.

Donc, trois versions de cette nouvelle rythmique du nom de Summer Afro. Et on a entendu là-dessus Elijah Prophet, Craig Voicemail et Luton Fire avec Brian Traoré. Et dans les nouvelles cette semaine, ben, comme je l'avais annoncé en début d'émission, c'est intéressant puisque, en fait, il y a beaucoup de jeunes amateurs de reggae qui commencent ou recommencent à collectionner le vinyle, évidemment, et le vinyle qui redevient de plus en plus disponible. Et on sait qu'en Jamaïque, ben, il y a pas mal de monde déçu qui sont allés à Kingston faire des genres de pèlerinages pour essayer de trouver du vinyle, alors qu'il y en a vraiment plus beaucoup depuis plusieurs années. Je pense que les Japonais ont fait la razzia là, dans les années 90. Et sauf que là, maintenant, ben ça recommence. Et il y a Addis Pablo, qui est le fils d'Augustus Pablo, qui a décidé de réouvrir depuis février dernier le magasin de disques de son père, Rockers, sur Orange Street, sur Beat Street, à Kingston. Et à l'époque, c'était un endroit où les artistes et les musiciens se tenaient. Et alors que Augustus Pablo était immensément populaire là, avec des chansons comme Java et East of the River Nile et tout ça. Donc, son fils a trouvé que c'était une bonne idée de repartir le magasin de disques. Addis, qui a 36 ans, on rappelle qu'il est né au New Jersey. Mais ça fait quand même plusieurs années qu'il a décidé de se relocaliser en Jamaïque et de reprendre les affaires de son père. Son père est évidemment Augustus Pablo, qui lui est mort vraiment jeune, à l'âge de 44 ans, en mai 99. Maladie pulmonaire, si ma mémoire est bonne. Ça fait au moins un endroit à visiter pour se procurer du vinyle. Je sais pas jusqu'à quel point les plus vieux albums sont disponibles, mais chose certaine, là, il recommence à y avoir un certain flow. Donc, c'est toujours des bonnes nouvelles. On retourne en musique avec le DJ Masqué.

Sur basse fréquence, 5 versions de cette nouvelle rythmique, Deregulator. On a entendu là-dessus des versions de Turbulence, de Luton Fire, Jinja, Little Hero et I Knowa, qui a débuté avec Reggae for Corner. Et dans les nouvelles cette semaine, ben, ça nous semble une évidence peut-être, mais le ministre de la Justice jamaïcain, M. Delroy Chuck, fait une remarque dans les médias cette semaine, comme quoi les artistes devraient toujours se prévaloir, devraient toujours laisser un testament, puisque ça cause beaucoup de chicanes et de guerres familiales. Et comme il y a vraiment plusieurs exemples depuis quelques années en Jamaïque, il y a d'ailleurs dans le cas de Sugar Minette, il y a une de ses deux veuves, Madame Maxine Stowe, qui était aussi la gérante de Bonnie Wailer, très connue dans l'industrie, qui est avocate, qui était directrice de Sony Reggae dans le temps. Ça fait donc plus de 10 ans que Sugar Minette est décédée, et puis elle a encore des droits qui sont pas réglés parce qu'évidemment il y avait rien de très clair, il y avait rien sur papier. Ça a été le cas là dans le, c'est souvent le cas alors que les artistes ont deux familles, comme par exemple Gregory Isaacs, qui a été marié longtemps avec une Jamaïcaine, mais qui s'est marié dans les dernières années de sa vie avec sa bouqueuse de spectacle britannique. Ça a été le cas pour Bonnie Wailer, pour Bob Marley, on le sait, évidemment, c'était vraiment complexe avec les 12 ou 13 enfants et tout ça. Le ministre monsieur, comme on le disait au début, monsieur Delroy Chuck, le ministre de la Justice, suggère fortement que ces artistes-là devraient tout de suite là mettre les choses au clair pendant qu'ils sont encore en santé et encore assez et fonctionnels, disons ça comme ça. Et aussi, si on va garder d'autres nouvelles pour plus tard, pour l'instant, on va retourner en musique avec la rythmique Eternal Wave. Et on commence avec la version de Ding Dong, ça s'appelle Outside.

C'était tout juste trois versions de la rythmique Eternal Wave. Et c'est le temps de passer au calendrier des événements. Et on commence par, comme on l'a mentionné tantôt avec notre ami Brian, l'événement de Secret Garden qui a lieu samedi prochain au Vieux Port de Montréal. Et ça nous amène ça, monsieur David Rodigan en spectacle. Donc, ça débute vers 15h et c'est jusqu'à 22h. Les billets sont disponibles sur Internet. Le 13, toujours samedi prochain, on a une soirée avec Alex Paquette et ses insulaires et aussi Okapi à Longueuil, au foyer Saint-Antoine. Ensuite, le 20, on a le Backyard Barbecue à Ville-la-Salle avec plein de sound et il y a des invités comme Melody, comme Serenity, Sweets, James Bond et plusieurs DJ. Ensuite, le 21, on a, comme Brian nous disait, son événement Crave Sunset, toujours au Vieux-Port de Montréal. Et c'est une journée toute inclusive là, à compter de 15h l'après-midi jusqu'au coucher du soleil. Les billets sont en vente. Ensuite, on a le retour du Mythic Reggae Jam et qui vous invite à venir célébrer la Saint-Jean avec eux. Donc, mardi le 23, c'est la prochaine édition et c'est maintenant au café La Ligne Verte, Frontenac. Et donc, contribution volontaire. Et c'est Hans et ses amis qui remettent ça, comme à l'époque de la marche à côté. Ensuite, le 24 juin, on a le Jerk Fest de la Saint-Jean-Baptiste au parc Martin Luther King. Et c'est de midi à 20h. C'est gratuit. Le 1er juillet, on a une fête du Canada du côté du parc Martin Luther King, encore une fois, donc de midi à 20h, avec barbecue, musique et spectacle. Et notre ami Vibe Time se charge de produire cet événement-là. Ensuite, zone de concert Rise, et ça, c'est pour le week-end du 9, 10, 11 et 12 juillet prochain, dans le Vieux-Port de Montréal. C'est par genre. Donc, jeudi le 9, c'est la soirée créole. Vendredi le 10, la soirée latine. Samedi le 11, la soirée reggae avec Dwayne Stevenson. Et dimanche le 12, soirée soca avec Allison Hynes. Ensuite, au Festival d'été de Québec, il y aura la visite de Neto Youth vendredi le 10 juillet sur la scène Loto-Québec, place Georges V. Ensuite, ça nous amène ça au parc Frédéric Bach pour l'événement est quoi? Donc, c'est-tu le 10 ou le 11? Donc, il y aura le Fox High Sound System et quelques autres sounds, Canicule Tropicale de Bric-à-Brac et quelques autres. Vous pouvez aller voir l'info sur backtotheroots.ca. Le 19 juillet, comme on a parlé tantôt, le Showdown Domino et c'est au pavillon jamaïcain du parc Jean-Drapeau. Donc, de 15h à 21h. Et finalement, le 25 juillet, on a la visite à Montréal de Turbulence avec le Uprising Band et aussi quelques autres invités là-dessus à la Maison des Jeunes Châteauguay. À Châteauguay, les billets sont déjà disponibles pour environ 30$. Donc, c'était l'émission qu'on avait pour vous aujourd'hui. Merci à notre invité Brian Smith, qu'on va retrouver samedi prochain pour M. David Rodigan dans le Vieux-Port. D'ici là, passez une bonne semaine. On se retrouve dimanche prochain. Même heure, même poste. Ciao.

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0: Hey, bon dimanche soir tout le monde.
1: Certainement, on est de retour.
0: Ben oui, fidèle au poste.
1: Comme toujours. Quel poste? CISM.
0: Et voilà. Alors, en direct, les sous de CISM, moi-même, Maxime Saint-Laurent, en compagnie de...
1: Alexandre Demers.
0: Comment ça va, Alex?
1: Ça va. Il fait... je suis sorti avec mon petit manteau de pluie.
0: Oui, t'as-tu besoin?
1: Finalement, je l'ai enlevé.
0: Bon.
1: Fait que c'est une petite victoire.
0: Ben, c'est une bonne nouvelle.
1: Ben oui.
0: Content pour toi.
1: Toi, ça va?
0: Oui, ça va bien. J'ai pas eu nécessairement de péripéties vestimentaires, par contre.
1: Non, même pas.
0: Non, aucune.
1: Même pas avec... tu sais pas... enfarger la chaussure dans un crack de trottoir.
0: Non, le plus qui m'est arrivé aujourd'hui concernant ça, là, vraiment, si je me suis posé la question,
1: ouais.
0: Je me disais un manche longue ou manche courte.
1: OK. Ça a duré une fraction de seconde.
0: Oh, à peu près.
1: OK.
0: Ah, fait que c'est pas mal ça. Ça fait des...
1: Fait que tu peux pas dire que c'est rien passé.
0: Je pourrais pas dire ça. Je pourrais pas dire que c'est passé grand-chose non plus.
1: Non, c'est vrai.
0: Par contre, mais...
1: On est entre les deux.
0: Ben, c'est ça. Alors, je me sens tellement vulnérable en ce moment. Je me dévoile comme
1: ça. Oui, excuse-moi de t'avoir mis on the spot comme
0: ça.
1: Ben
0: ouais. Maintenant, c'est correct. On est entre nous. C'est un safe space ici au Char de Marge.
1: C'est vrai.
0: Alors, bienvenue tout le monde à cette grandiose émission qui dure 2 heures. Hein, si jamais vous n'êtes pas nécessairement habitué à cette formule-là, mm-hmm. Ben, vous allez voir qu'il est assez simple. Merci. Donc, comme j'ai le mentionné, on passe 2 heures ensemble et on va survoler les palmarès de CISM en commençant par le palmarès francophone avec nos nouveautés de la semaine, ensuite des sélections personnelles et on termine l'heure avec le top 5 de la semaine. Et à partir de 19h, même formule, mais cette fois-ci, ce sera le palmarès album qui sera à la vedette avec, encore une fois, la même formule, c'est-à-dire nouveautés de la semaine, sélection personnelle et top 5. Donc, 2 heures bien chargées de qualité, de contenu qualité premium, hein,
1: comme
0: c'est
1: toujours.
0: D'habitude, exactement.
1: Tu wagyu. Comme
0: ben
1: on
0: oui,
1: dit.
0: En c'est plein ça, hein? Ça. Oui, bien joué. Et puis, voilà, Alex, qu'est-ce qu'on a de nouveau cette semaine, donc?
1: Ben écoute, Maxime, des bien belles choses. On commence ça, ça va être comme un vol en douceur. On va décoller tout en douceur avec un peu de jonquille. Donc, une nouveauté qui s'appelle « Tu prendras des détours ». Ça, c'est une nouvelle pièce. C'est le projet solo de Mathilde Jonca, notamment chanteuse de formation Oui Merci. Là-dessus, on retrouve justement, comme je disais, des arrangements feutrés, des voix murmurées qui nous plongent dans le meilleur et le pire des relations à distance. Fait que ça va être très... on va décoller en douceur.
0: Ben oui.
1: Ça va être douillet. Mais en même temps, tu sais, il reste que... C'est quand même mitigé au niveau des thèmes, là.
0: Oui.
1: Mais on comprend, tu sais.
0: Ben, c'est ça.
1: Voilà, on va y aller avec ça. Autrement, un peu de Laura Lefebvre, avec une pièce qui s'appelle La tête ailleurs. C'est un nouveau single indie pop. C'est l'artiste montréalaise qui avait annoncé son retour avec un séjour en octobre 25. Et attention, je vais citer Blaise Bourbouin-Léonard qui travaille avec notamment Lydia Kepinski. Il va dire, ça va comme suit. À travers une écriture intime, elle capte ses instants de dissociation. Regards qui se croisent sans se rejoindre, perception trouble, impression persistante d'être à côté de soi. Le monde devient alors une sorte d'image fantôme, familière mais insaisissable, où le chez-soi se dérobe, se déplace toujours un peu ailleurs. Fermeture des guillemets.
0: Okay.
1: C'est très rêveur.
0: Ben oui, exactement.
1: Ouais.
0: Bon, ben ça promet.
1: C'est plein de promesses, c'est plein de douceur, c'est
0: oui.
1: Plein de... De velours.
0: Ben, c'est ça, quelque part. Hein? C'est très texturé. Donc, merveilleux. On s'en va écouter ça. Et on va revenir juste après ça avec, notamment la dernière nouveauté francophone de la semaine, mais évidemment, plein d'autres bonnes choses.
1: On y va une bouchée à la fois.
0: Ça part.

0: Bon.
1: We sip a little something.
0: Ben, pourquoi pas.
1: Ça sirote.
0: Ça sirote. Ça y va. Ouais, ça y va.
1: Comme nous, on a siroté nos nouveautés côté franco. Donc, on a ouvert le show avec un peu de Jonquille, avec un peu de Laura Lefebvre également. Et là, il nous en reste une.
0: Oui, et on a une dernière pièce à déguster. On parle ici de la chanson Brutale. C'est Tatiana Jane qui nous propose ça. Collaboration avec Kid Prodigy. Voilà. Excusez, j'ai eu une pensée intrusive d'enterrer moi sur du Prodigy.
1: Ah oui, ben oui, je comprends.
0: C'est ça.
1: Ah,
0: c'est alors, bref, ça n'a pas rapport, là.
1: Ben, c'est un peu un rapport.
0: Oui, puis non. Alors, c'est ça. Donc, pièce tirée du dernier EP de la productrice et DJ franco-camerounaise qui est basée à Paris, qui se trouve être la

0: Ouais.
1: Certainement. Écoute, on vient d'entendre notre dernière nouveauté de la semaine du côté de Tatiana Jane avec la pièce Brutale, collabo avec K the Prodigy. Et puis autrement, un peu de Belladonna, un peu de Pepo et HL. Et puis là, on passe à la guerre de tunes. C'est moi qui lance les hostilités.
0: Ben oui, vas-y donc.
1: Parce que j'ai du fond tout le tour de la tête.
0: Pas rien.
1: Et puis, mon choix, ben on a commencé en douceur. J'ai envie qu'on se fasse décoiffer un peu.
0: OK.
1: Tant qu'à être là, tu sais.
0: Ben oui, on est là.
1: Et puis, mon choix s'est arrêté sur l'artiste qui fait dans le art punk, post-punk, qui est assez dissonant. Kiaville.
0: Oui.
1: Qui a sorti une nouveauté. En fait, sa première pièce francophone. Fait que ça, c'est quand même digne de mention.
0: Ben oui.
1: Qui s'appelle 1. Fait que c'est première, 1.
0: C'est numéro 1.
1: C'est thématique.
0: C'est ça.
1: Fait que ouais, je vous balance ça en plein visage. Au travers un peu de la scie. On parle pas du chien, on parle de la espace-ci. Cache-soleil avant de passer à ta réplique.

0: Ça, c'est tendu, ça.
1: Oui, c'est très tendu.
0: C'est très tendu. Oui, fait oui, que, oui. Comme la musique qu'on vient d'entendre, qui avait avec la pièce 1, qui était oui, ma foi assez... assez brasse camarade.
1: Oui, on pourrait dire ça.
0: Autrement, Yukibe avec Romance. Excusez-moi, avec Lassie avec Cache Soleil.
1: Oui.
0: Et là, on passe à ta réplique.
1: Oui, c'est bien ça. Donc oui, mon choix cette semaine s'est arrêté sur Rêve américain, qui est proposé ici par Jonathan Personne. Un petit peu bas à mon goût quand même,
0: ouais, quand
1: sur
0: même.
1: Le palmarès. Habituellement, Jonathan Personne qui se rend pratiquement dans le top 5 automatiquement.
0: Ouais.
1: Et là, c'est pas le cas.
0: Non.
1: Donc, j'y donne une petite poussée dans le dos.
0: Tu fais bien, comme on pousse un jeune à balance.
1: Par exemple, par exemple. Alors voilà, c'est tiré de l'album qui s'appelle Le Répertoire. Et ensuite de ça, surprise, en top 5, on retrouve Yukibe.
0: Oui.
1: Avec la chanson Romance. Donc voilà, c'est en cinquième place pour cette semaine. Et puis, ben naturellement, on va continuer juste après ça au retour avec le top 4.
0: Et pas l'ail.

0: C'est-tu pas assez positif et ensoleillé, ça?
1: Ça, ça nous entraîne, hein, pas rien qu'un peu. Et qu'est-ce qui nous entraîne? Ben, notre ascension dans le top 5.
0: Ben, c'est ça qui arrive. Alors, on a écouté d'abord mon choix de la semaine, qui était Jonathan Pearson avec la chanson Rêve américain. Ça, c'était ça. Et ensuite, on a écouté en cinquième place Yuki B avec la chanson Romance. Et là, ben, on est rendu effectivement dans le top 4.
1: Oui, l'escabeau du top 4, on est rendu là. Et puis, ben, je suis très content de voir Luan Larabina qui se classe en quatrième position avec l'excellente pièce Voz de mi vida qui poursuit notre thématique soleil, n'est-ce pas?
0: Oui.
1: Vitamine D à fond de la caisse. Autrement, Tu me coupes l'herbe, ce qui est en troisième position du côté de l'île Louange, avant de vous dévoiler ce qui se passe au tout sommet.

0: Eh hey, ben si c'était ensoleillé tantôt, ça l'est encore plus maintenant.
1: Là, on marche dessus.
0: On marche dessus.
1: Carrément. Fait que, ouais, ben oui. Oui, on a eu notre petite montée du top 4. On a écouté Louane Larabina avec les louanges. Et là, qu'est-ce qui se passe-t-il?
0: On a, attention, Paranormal en deuxième place, chanson. Puis, ben, ensuite de ça, au sommet, encore une fois cette semaine, on retrouve Zéa Kala avec la chanson Folle Phoenix. Et puis, voilà pour ça. Donc, on va prendre une petite pause après ces deux excellentes chansons-là. On va passer à la réclame, mais attention, mm-hmm. c'est loin d'être fini.
1: Ben oui, parce qu'il nous reste une autre, en fait, un succès souvenir, si vous voulez, des nouveautés. Également, d'autres, ben, un autre section personnelle, un autre oui. top 5. Et le voyage est à mi-chemin. Là.

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0: beaucoup, ou plutôt bonjour, parce que c'est le titre de la chanson qu'on vient d'écouter. Imaginez-vous donc.
1: C'est ça qui est arrivé, effectivement. Ben oui, Aerosol, notre album Souvenir de Félix Dyott, qui est paru en 2024. Fait que ça fait pas si longtemps, c'est un souvenir assez récent.
0: Oui.
1: Fait que, ben oui, c'est ça. C'est un choix de Esther Beaudoin et de Valérie Langevin qui co-animent la boussole culturelle. Et puis, ben je vais les citer pourquoi ils ont choisi cet album-là. Attends, ça part à l'instant. C'est vraiment l'album parfait pour accompagner les matins de juin, quand le soleil se pointe le bout du nez, mais qu'il ne fait pas encore 30 degrés dehors. On recommande d'écouter cet album sur votre balcon avec votre café et la brise matinale. On aime beaucoup la douceur et la candeur des mélodies. Un album qui fait du bien.
0: Ben, c'est dur d'être en désaccord avec ça.
1: Effectivement, c'est vrai que l'image, ben, tu sais, Félix Dyott, c'est quand même, c'est entraînant, mais l'image du café sur le balcon, là, c'est main dans la main.
0: Ça résume, très bien les sentiments que l'on peut vivre en écoutant tout ça. Ouais.
1: Un petit peu de sucre, un petit peu de lait, puis...
0: Puis on part.
1: On est parti.
0: Et voilà. Alors, ben oui, effectivement, un bel album qui est très bien résumé. J'ai pas grand-chose à rajouter, finalement, après une si belle description. Mais bref, vous écouterez La Boussole culturelle, animée par Esther et Valérie, qui font plein de belles recommandations comme celle-ci, comme l'album Aérosol de Félix Dyott.
1: Effectivement.
0: Voilà pour ça. Alors, ben merci Alex pour la présentation. Maintenant, on se tourne du côté du présent, en fait, avec nos nouveautés albums de la semaine. Cette semaine, on a trois albums et pas n'importe lesquels, à part de ça, qui font leur entrée sur le palmarès de CSM.
1: On a des grosses pointures qui font leur entrée, effectivement, à commencer par Bella White avec un projet qui s'appelle A Sign in the Weather. Ça, c'est du bon americana avec une petite touche bluegrass. C'est bien de la pedal steel guitar. Puis maintenant, basé à Nouvelle-Orléans, donc sur son troisième album, l'autrice, compositrice, interprète originaire de Calgary, qui nous invite à flâner jusqu'à tard dans la nuit sur son perron pour avoir des discussions à bâton rompu sans filtre.
0: C'est spécial perron et balcon.
1: Effectivement. Ben, du moins le segment perron et balcon.
0: Ouais.
1: Fait que, nous, on va écouter la pièce Dream Song pour entamer ce deuxième bloc de l'émission. Et puis autrement, ça m'a fait plaisir, franchement. Là. Vince Staples, qui a un nouvel album, Cry Baby, qui est paru vendredi. Donc, un nouveau projet, c'est le rapper de Long Beach, qui marque une nouvelle ère plus indépendante où, justement, il cherche à connecter plus directement avec ses fans. C'est ce nouveau projet-là, c'est le rapper. Il refait appel à un vrai band pour son instrumentation qui amplifie un peu le côté post-punk, si on veut, du projet. Au niveau des thèmes abordés, Vince, qui est très dans la tension, très dans le social, très dans où on en est aux États-Unis, surtout dans les communautés afro-américaines. Mm-hmm. Puis très confrontant, justement, par rapport à l'histoire du pays, ses biais, ses fantômes. Puis Vince Staples, que... Je pense que je peux le dire. Je pense que depuis les 10 dernières années, c'est dans mon top 3 des meilleurs rappers,
0: aussi,
1: franchement. Là.
0: Je me pose la question souvent. Là. Je me fais comme si on me posait la question dans un quiz.
1: Oui,
0: puis je mets à jour mon top 3, top 5.
1: Ouais,
0: puis Vince Staples, il est pas mal tout le temps.
1: Oui, ouais, ben, ce qui est intéressant, c'est qu'il est très constant dans la qualité, mais aussi, il est capable de se réinventer. Puis il est très conceptuel aussi dans ses albums. Fait que, tu sais, tout ça... Puis il y a un côté aussi très militant, mais aussi très pince sans rire. Fait que tu sais jamais comme, tu sais, justement, il peut être très sérieux sur des enjeux, mais aussi être très... Il déconne, sourire en coin si on veut. Là.
0: Oui.
1: Mais oui, franchement, un beau projet. Puis en plus, quand un artiste sort un septième album, puis que la qualité est encore au rendez-vous, franchement, c'est pas tout le monde qui a ce talent-là.
0: Non, effectivement.
1: Ouais, fait que nous, on va écouter la pièce en fait, qui ouvre l'album Blackberry Marmalade, qui est d'ailleurs un vidéoclip assez saisissant si vous avez la chance d'aller voir ça en ligne.
0: J'ai pas vu. J'ai vu que parmi la marchandise officielle de l'album, il y a une casquette rouge. Et sur lequel est écrit en lettres blanches Cry Baby, qui est bien sûr faire un pied de nez à Donald.
1: Oui, ben qui est un peu représenté ça. Sur la pochette, on devine que c'est Donald.
0: On le reconnaît quand même.
1: Qu'il y a un gros bébé qui braille là, fait que voilà. Fait qu'on a ça autrement un peu de ça aussi un gros retour du côté de Ice Age.
0: Oui, exactement. Ice Age qui revient avec son album qui s'appelle For Love of Grace and Hereafter. Pardon, j'ai un peu hésité en plein milieu. Donc oui, dernier album donc la formation basée à Copenhague. Attention, ouverture des guillemets, Alex.
1: Oui.
0: Tout au long des 12 titres de cet album, un univers d'amour se déploie, se contracte à l'infini dans un tango éternel. Les paroles d'Elias Ronenfeld brûlent d'une intimité apocalyptique, tandis que le groupe évolue avec brio dans un décor post-punk sauvage et changeant. Fermeture des guillemets. Effectivement, Ice Age, quand même, qui depuis toujours était plus dans le post-punk écorché.
1: Oui, c'est très dissonant, très à vif, très agressant de la bonne manière.
0: Mm-hmm. Oui, ouais. Et il y a quand même, quand, un certain nombre de chansons sur cet album-là qui m'évoquaient un peu du Cure quand même. Donc, on est dans une production pas le plus léchée.
1: On sent l'évolution. Là,
0: ouais. Et j'étais pas sûr au début, évidemment, on s'attend pas à ça nécessairement en écoutant du Ice Age, mais ça fonctionne par exemple, ils le font bien. Ouais.
1: Donc, ben, ils nous avaient quand même, tu sais, dans le passé, le titre m'échappe, mais la fameuse pièce country qu'ils nous avaient sortie sur Plow in the Field of Love.
0: Oui, oui, oui.
1: C'est quand même, tu sais, une fois de temps en temps, on a eu un petit avant-goût de « Ah, on peut aller dans cette direction-là aussi
0: ». Oui, c'est ça, exactement. Donc, bref, j'espère que vous allez apprécier l'écoute de cet album-là au grand complet. Et pour l'instant, ben, on va se contenter de la chanson qui s'appelle « Mother of Pearl ». Et puis, voilà, on s'en va écouter ça. Ça va compléter nos nouveautés album pour cette semaine. Et on reviendra juste après avec la Galatoune version album.
1: Ben, OK.

0: mystérieux.
1: C'est très, très... J'ai une loupe, là.
0: Oui.
1: J'inspecte les lieux, puis c'est très mystérieux.
0: Oui, hein? Alors, ben, on va révéler ce qu'on vient d'entendre.
1: Ouais.
0: Parce que le mystère est dévoilé au grand jour. On
1: c'est
0: a écouté en ouverture, ben, pas en ouverture tout à fait, on a écouté Bella White avec la chanson Dream Song. À l'instant, pas vrai. Vince Staples après ça, avec Blackberry Marmalade. Et là, à l'instant, oui, on a écouté Ice Age avec Mother of Pearl. C'était nos trois nouveautés albums pour cette semaine.
1: Oui. Puis effectivement, on le confirmait. Hors micro fermé, là.
0: Oui.
1: Ah, essaye, j'ai vraiment allé ailleurs.
0: Ils sont... C'est pas ce que ça a déjà été.
1: Non, c'est ça. Ben, en même temps, c'est une bonne chose pour eux qu'ils aient évolué.
0: Ben, je pense que oui.
1: Mais effectivement, ça peut surprendre des vieux de la vieille.
0: Ah
1: des,
0: oui.
1: Écouter des fans.
0: Tout à fait.
1: Oh. Voilà.
0: Alors, on passe maintenant à la guerre de Toon. Et c'est moi qui vais ouvrir, qui vais répondre, en fait, parce qu'en première heure, c'est toi qui avait commencé tout ça.
1: Ouais.
0: Donc, mon choix cette semaine, c'est arrêté sur Lip Critic avec l'album Theft World. Un album que je qualifierais de complètement capoté.
1: Dans le sens que c'est complètement éclaté au niveau du son ou parce que le personnage en tant que tel est très...
0: Ben c'est considéré comme de la synth-punk.
1: D'accord.
0: Je pense que ça décrit assez bien. C'est-à-dire que c'est un peu... ça déménage, ça décoiffe, mais d'une façon un peu différente. Tu comprends?
1: Ça évoque les années 80, mais avec tout ce qu'ils ont de décadent, disons.
0: Ouais, puis c'est un peu hip-hop en même temps, mais pas Limp Bizkit non plus. Là.
1: Okay.
0: Fait que bref, ça mélange bien les affaires, mais de façon nouvelle. En tout cas, c'est un heureux mélange de tout ça. C'est dur à décrire, mais je
1: faut
0: pense
1: l'écouter.
0: Que ben, c'est ça. On va l'écouter, puis vous aurez bien votre réponse. Donc, j'ai choisi la chanson qui s'appelle Shoplifting, et juste après, on va passer à ta réponse.
1: Oui, moi aussi, dans le hip-hop qui est un peu hors des sentiers battus,
0: oui.
1: Avec Genesis Owusu, son très bon projet, Red Star Woo and the Worldwide Scourge. Et puis, on va faire une run pour la vie avec For Life, justement, cette pièce qui est issue de cet album-là. Et autrement, un petit peu de Atsuko Shiba avec Future Ways qui est tiré du projet homonyme.

0: C'est la période émo de l'émission.
1: Oui, hein, parce qu'on est dans une éponge d'émotions en ce moment.
0: Ben oui, puis on se demande pourquoi est-ce que tu veux pas être mon ami, donc?
1: Oui, c'est ça.
0: Mais bon.
1: Bonne question, ben. Mais qu'on peut méditer en faisant un petit recap de ce qu'on vient d'entendre. Donc,
0: ben oui.
1: Garde Toon, Lip Critic, choix de Maxime, Genesis Owusu, le mien, et Atsuko Chiba, qui était à l'instant une pièce qui nous a fait vibrer.
0: Ah oui.
1: Et là, on est rendu, attention, au top 5.
0: Oui, après avoir vibré, on va rebondir avec Ping Pong Go.
1: Bien vu.
0: Merci
1: chapeau.
0: Beaucoup. C'est sur l'album qui s'appelle Smash Combat, des bons mots-clés, si tu veux mon avis.
1: Oui, thématique, hein?
0: Ben, thématique quand même, c'est ça. Et on va écouter la chanson qui s'appelle Okinawa. Avant de passer au top 3, non, c'est pas vrai, au top 4, pardon, qui est occupé par My New Band Believe, avec l'album du même nom. De ça, on va écouter Love Story, et non pas Love Story,
1: non, ça,
0: avec la tente à cul.
1: Oui, on s'en souvient tous. Hein,
0: Ouais. Et puis,
1: pourquoi ça joue pas encore cette émission-là?
0: Ouais, comment ça se fait, donc?
1: comment se fait-il?
0: Alors, je parle aux dirigeants de TQS, ramenez
1: oui,
0: leur story, s'il
1: exactement.
0: Vous plaît. Merci beaucoup. J'espère que ce sera entendu. Et puis, ensuite, en top 3, Alex, qu'est-ce qu'on retrouve?
1: La musique planante et instrumentale de Flore Laurentienne, qui a fait paraître volume 3 il y a quelques semaines, et avec la pièce Fleur, avant de vous dévoiler ce qui se passe au top 2.

0: ça, ça. On la pose tout le temps, cette question-là.
1: Vas-y.
0: Will I be man enough?
1: Ouais, question à méditer pendant des heures et des heures.
0: Ouais, ouais, ouais. Puis là, ben, tu sais, la notion de masculinité qui est redéfinie. Ouais. Tu sais, Will Smith, il voyait, il était avant-gardiste.
1: Oui, il était avant son temps, franchement. Ouais, ouais, ouais. Là, il a entamé des discussions de société avant que nous-mêmes, on se rende là. T'sais.
0: Ouais. Donc, chapeau bas, Will Smith.
1: Mais en. Pas pour d'autres choses, mais pour ça, oui.
0: Ben, c'est ça.
1: Ouais.
0: Maintenant.
1: Nous, on a... Qu'est-ce qu'on a fait, nous autres? On a monté le top 5.
0: Ah, c'était encore une fois, je le répète, qualité premium.
1: Absolument. Wagyu, Ping Pong Go.
0: Oui.
1: My New Band Believe, Flore Laurentienne, qu'on écoutait un instant. Et là, on est rendu en fin de parcours, donc on va se laisser sur ce top 2.
0: Oui, tout à fait. Et en deuxième place, cette semaine, on retrouve Hiroki Tanaka avec l'album Isan. On va écouter Oshogatsu. Afin de passer, bien entendu, au sommet du palmarès album où on retrouve, à toi l'honneur, Alex...
1: Le duo new-yorkais dans l'électro Fuckers avec le projet Who. Et c'est Feel the Real qui va sonner la fin de cette magnifique aventure. Char de marge, édition, on est quoi, le 7 juin 2026.
0: Le temps passe, hein?
1: C'est vrai que ça recule pas, hein?
0: Ah non! Ah non!
1: C'est bien fait.
0: Ah ouais. Alors, bonne semaine tout le monde.
1: Absolument.
0: À bientôt.
1: Ciao.
0: Bye.

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7: Bonjour, chers auditeurs, chers auditrices, bienvenue à l'émission Le terrain sportif sur les ondes de CSM, le 89,3 FM, la plus grande radio universitaire francophone au monde. Et en rediffusion les lundis soirs, 20h, 21h30 sur les ondes de CFAC, le 88,3 FM, la radio de l'Université de Sherbrooke, là où tout a commencé. Il y a plus de 20 ans maintenant avec CFAC qui est toujours là, en pleine santé. On visite les studios de temps en temps, mais malheureusement pas assez. Très beau studio d'ailleurs dans les locaux de l'université, dans les installations de l'université. CFAC qui fait bien les choses et CSM aussi. Et c'est un honneur pour moi d'être encore là avec l'émission Le Terrain Sportif qui va garder ce nom-là pour un méchant bout. Avant, on était universitaire en action. Maintenant qu'on a pris un peu, je vous dirais, une sorte de monopole du sport sur les antennes universitaires de ces deux radios-là, même si je ne suis pas le seul, mais il n'y en a pas beaucoup qui en parlent, eh bien, on est là pour rester sur les ondes de CSM et de CFAC avec l'émission Le Terrain Sportif. Wissam Bensta avec vous pour cette édition du 8 juin 2026. J'espère que vous allez bien. Ça a été une belle fin de semaine de sport. Il y a un peu de pluie, mais il y a quand même eu des choses qui se sont passées au basketball, notamment la finale du basketball de la NBA avec un résultat très surprenant. Les Knicks ont pris l'avant 2-0 contre les Spurs de San Antonio et on va parler un peu de ça en fin d'émission. On va parler également de ce qui se passe côté Coupe du Monde. Qu'est-ce qui s'en vient avec la Coupe du Monde? On va parler de l'équipe canadienne de soccer, hein, parce qu'on le sait, l'équipe canadienne de soccer était en action vendredi soir au stade Saputo contre l'Irlande, équipe qui n'est pas qualifiée d'ailleurs pour la Coupe du Monde. On va parler également de l'Alliance de Montréal et du FC Supra du Québec qui était dans la capitale nationale pour jouer en fait, pour faire une sorte de promotion, aller tâter le marché là-bas, aller tâter le terrain au stade TELUS, domicile du Rougeur de l'Université Laval dans plusieurs sports. Est-ce que ça va marcher? Bof, je ne le sais pas. Est-ce que Québec est prête, la ville de Québec, est-ce qu'elle est prête pour recevoir une équipe de Canadian Premier League? On le sait, à Québec, on a parlé souvent là d'une équipe de la CFL, d'une équipe de la Canadian Premier League. Il n'y en a aucune des deux. On a parlé aussi d'une équipe de basketball, la CBL. À date, il n'y a rien absolument qui s'est fait dans ce sens. Donc, on va voir si ça va se passer. Et également, en deuxième partie d'émission, on va parler du CF Montréal, le commissaire, le big boss, le papa de la MLS, Don Garber, était en ville. Et puis, il nous met la pression. Il nous met la pression. Et donc, il y a des choses qui se sont passées. On va dédier un bon segment à ça en deuxième partie d'émission, une vingtaine de minutes. Donc, une émission pleine, remplie de sport. Mais pour commencer, on va parler de Team Canada. Notre équipe nationale canadienne de soccer. Hein, on le sait, c'est notre équipe, c'est notre pays. C'est le pays de tous les Canadiens et les Canadiennes, toutes les personnes qui vivent au Canada. Moi, je pense que toutes ces personnes qui vivent au Canada devraient supporter l'équipe nationale canadienne. Surtout, d'autant plus que cette année, c'est la Coupe du Monde à domicile. Canada, premier match contre la Bosnie bientôt. Et deux matchs à Vancouver contre le Qatar et contre la Suisse. Donc, un parcours intéressant quand même pour le Canada, qui n'est pas le groupe le plus difficile, mais pas le groupe le plus facile. Et hier, il y avait beaucoup de joueurs de l'équipe canadienne qui étaient des anciens joueurs du CF Montréal, notamment Ismaël Koné, le numéro 8, Alistair Johnson, le numéro 2, qui étaient deux joueurs titulaires et qui ont joué tout le match, notamment pour Koné. Alistair Johnson s'est fait remplacer un peu plus tard dans le match. Également, on a vu Bassong qui est entré. Saliba également était présent. Et Joel Waterman et Mathieu Chouanière, les deux joueurs Québécois qui, eux, étaient sur le banc. Excusez, Waterman, évidemment, c'est pas un Québécois, là, s'il vient de la Colombie-Britannique, mais je voulais dire les deux anciens joueurs du CF Montréal. Et c'était un match où le stade était plein. Pour l'occasion, 19 600 spectateurs, salle comble. L'ambiance était bonne, il y avait des supporters irlandais, mais pas trop. Pas pour prendre possession du stade, comme on dit. Et c'est une situation quand même particulière au Stade Saputo, c'est qu'il faut vérifier contre quel adversaire le Canada va jouer, surtout le Canada masculin, parce que souvent ce qui arrive, c'est que si le Canada joue contre un pays qui a une très forte communauté dans la métropole québécoise, eh bien ce qui arrive, c'est que souvent, c'est déjà arrivé avec certaines équipes, la plupart des spectateurs sont pour l'équipe adverse et non l'équipe canadienne. Puis moi, honnêtement, là, bien que j'ai des origines étrangères puis que je supporte également la Tunisie, moi je considère que quand un pays joue localement, ben la majorité de la foule devrait supporter le pays. C'est ce que je pense, que ça se passe ici, que ça se passe en Tunisie, que ça se passe en Grèce, que ça se passe au Japon, en Hongrie, n'importe où, en Islande, pareil. Je pense que l'équipe nationale qui joue à domicile devrait avoir le plus grand nombre de supporters. Ça se passe un peu moins d'ailleurs du côté de Toronto et Edmonton, ce genre de situation. Et Vancouver également. Mais à Montréal, c'est déjà arrivé là quelques fois. Et donc, le stade était plein. Le Canada a quand même bien joué au ballon pendant la majeure partie du match, notamment en première mi-temps. Beaucoup d'occasions créées là, par Miller, David Buchanan et Larin un peu. Ça n'a pas été non plus, je vous dirais, le meilleur état d'esprit de certains joueurs en attaque. J'ai vu notamment Eustachio qui a eu quelques mots avec Jonathan David, qui lui a répondu. Les deux ne semblaient pas contents. Il y a eu Miller et Larin aussi. Larin qui s'est plaint beaucoup, Buchanan qui s'est plaint également. Ça, c'est des choses que j'aime pas voir parce que pour aller loin dans une compétition, ça prend un groupe, une équipe soudée, une équipe unie. Et est-ce que c'était simplement quelque chose de temporaire, de passager, d'anecdotique? Je le sais pas, mais il y a certains comportements que j'ai pas aimés sur le terrain. Mais malgré ça, le Canada a quand même bien joué en se créant beaucoup de chance. Le problème, c'est que les opportunités du Canada, on n'a pas été capable de les mettre au fond du filet. Et l'Irlande, en première mi-temps, n'a absolument rien fait. Dans cette équipe d'Irlande, il n'y a pas beaucoup de joueurs connus. Là, il y a Parrott qui joue aux Pays-Bas, Coleman qui joue à Everton, tout comme O'Brien, si je ne m'abuse, dans l'équipe anglaise de Liverpool, de la ville de Liverpool. Mais c'est ça, c'était pas une équipe fameuse. On a eu beaucoup d'occasions, on n'a pas été capable de les mettre au fond, malheureusement. Et c'est le problème, c'est la raison pour laquelle on a fait un match nul 1-1. On avait ouvert le score avec un but contre son camp de O'Brien à la 23e minute. Et ensuite de ça, sur penalty, Ogbeni, qui a pris le retour là, de Parrott, qui avait raté le penalty, fait 1-1. Puis c'est un penalty stupide, là. C'est-à-dire que c'était pas pour une opportunité, enlever une opportunité de but. C'était vraiment là un pied haut pour dégager le ballon. Le joueur de l'Irlande, lui, qui est allé de la tête et finalement s'est fait frapper par le pied. Je crois que c'était Kyle Larin, mais je peux me tromper. Et donc, ça a été... D'ailleurs, il y a un carton jaune aussi à la 50... Oui, je pense que c'était lui, que c'était Kyle Larin. Et donc, penalty raté, mais ensuite, sur le retour, l'arrêt de Crépeau, on a fait 1-1 côté irlandais. Et ensuite, à la fin du match... pour Crépeau, il a fait tout un arrêt devant Parrott pour garder le score à 1-1. Et ça a été un match nul, quand même un résultat très décevant pour l'équipe Canada, parce que dans la Coupe du Monde, contre des équipes qui sont souvent meilleures que l'Irlande, ça va être très important de ne pas manquer des occasions, puis de ne pas le laisser. Il va falloir faire trembler les filets à un certain moment pour l'équipe Canada. Et ça n'a pas été le cas vendredi contre l'Irlande. Également, dans ce match-ci, ben, il y avait quand même Newhook, capitaine Suzuki et Jake Evans qui étaient présents au Stade Saputo. C'était quand même bien de voir des joueurs de hockey, notamment pas n'importe lesquels, là, c'est-à-dire quand même le capitaine du Canadien de Montréal qui était là pour aller voir l'équipe de son pays. Et moi, j'ai trouvé ça très bon. C'était un très bon move de la part là, de... je sais pas si c'est... les membres de l'équipe canadienne de soccer qui l'ont invité, ou bien c'est lui qui voulait y aller absolument, mais bref, je n'en sais trop rien. mais ça reste que c'était beau les voir sur place également. Laurent Duvernay-Tardif était également présent. Alphonso Davies, la vedette canadienne, le meilleur joueur canadien de tous les temps, était là, mais n'était pas disponible pour jouer, lui qui est encore blessé. Mais par contre, il est venu signer des autographes avant de rentrer, puis sur le terrain, on l'a vu, on l'a croisé. Et certaines personnes ont pu prendre quelques photos avec Alphonso Davies. Également, Jesse Marsh s'était arrêté en début de match quand il est rentré. Pardon, pas en début de match, mais quand il faisait son entrée dans le Stade Saputo, il a signé quelques autographes à des enfants. Et donc, c'est toujours agréable de voir que certaines personnes ont ça à cœur et s'arrêtent pour rendre les petits-enfants heureux et certains adultes également. Maintenant, qu'est-ce qui s'en vient pour l'équipe Canada? Ben, on l'a dit tantôt, hein, le match, eh bien, c'est cette semaine déjà, la Coupe du Monde, mesdames et messieurs. Là, on y est. Et Canada contre nos amis de la Bosnie-Herzégovine, ça s'en vient. Et ce sera le premier match, ça se passe du côté de Toronto. Et ça va être le 12 juin. Donc ça, le 12 juin, ben, c'est vendredi qui s'en vient, mesdames et messieurs. Et donc, la Coupe du Monde là, qui s'en vient. On est dans la semaine d'ouverture de la Coupe du Monde. Et on a hâte de voir ça ensuite, le 18 juin du côté de Vancouver contre le Qatar. Et la bonne nouvelle pour le Canada, c'est qu'on finit le 24 juin contre l'équipe la plus difficile du groupe et de loin, qui est la Suisse. On a fait nos prédictions la semaine dernière là, concernant l'équipe canadienne et concernant également le champion de la Coupe du Monde. Moi, j'ai dit que la finale, ça va être Portugal-Brésil et ce sera le Portugal qui va l'emporter. J'ai osé un peu subjectif là-dedans, mais c'est ce que je pense, c'est ce que je souhaite d'ailleurs. Je ne veux pas voir l'Argentine remporter un autre trophée. Et, soit dit en passant, là, pour ceux qui regardent la MLS, notre ami Lionel Messi, on sait très bien comment ça marche. En MLS, les joueurs n'osent pas lui rentrer dedans pour lui enlever le ballon, comme ils rentrent dedans sur certains autres joueurs. C'est comme si c'était une règle non écrite, on ne touche pas à Messi. À la Coupe du Monde, là, c'est les pays. C'est plus là, le club de Austin ou d'Orlando ou de Salt Lake City ou d'Atlanta ou de Dallas ou de Houston. Ça va être Algérie, Jordanie, Autriche. Et là, Messi, on ne pourra plus lui donner des cadeaux comme on lui en donne en MLS. Là. Bon, du moins, je l'espère. Il va falloir là, que les joueurs jouent comme il se doit, c'est-à-dire pas jouer de façon salaud, mais quand même jouer. C'est-à-dire des fois, il y a des fautes à faire, puis pour prendre le ballon, ben, il faut que tu fasses une faute de temps en temps. Et en MLS, contre Messi, on lui touche à peine, il tombe, c'est automatiquement une faute. J'espère que les arbitres feront un bon travail, comme on peut dire, durant cette Coupe du Monde-là. Parce qu'on veut que le meilleur gagne. On veut pas que ce soit une équipe qui gagne à cause de l'aide des arbitres ou par exemple, Messi qui lève sa main dans les airs pour intercepter le ballon de la main clair et nettement et aucun carton jaune contre les Pays-Bas. On veut pas voir Paredes qui fait une faute grossière qui mérite un carton jaune et qui reçoit un carton jaune pour ça, mais qu'ensuite il prend le ballon puis qu'il dégage sur le banc des joueurs des Pays-Bas. C'est un carton rouge automatique. On ne lui a pas donné. On veut pas voir non plus un Otamendi qui kick le ballon de toutes ses forces sur un joueur qui est déjà au sol alors que l'arbitre a sifflé. On veut qu'il y ait un rouge pour ça. Donc on veut un arbitrage bon et j'espère que cette Coupe du Monde-là, ce ne sera pas une blague concernant l'arbitrage parce qu'il y a certaines décisions dans la dernière qui m'ont franchement choqué. Ensuite, je dis pas que l'Argentine a gagné à cause de ça. Là. L'Argentine, c'était toute une équipe. C'est une bonne équipe. Ils méritent leur titre. Mais sur certaines situations, ça faisait dur. Ça faisait extrêmement dur. Et voilà, c'était mon petit commentaire par rapport à l'arbitrage de la Coupe du Monde. Donc, Canada-Irlande, match nul de 1-1. Voici les prochains matchs. Là, ben, c'est les matchs de la Coupe du Monde. Puis après ça, ben, pour l'instant, il n'y a pas d'autres matchs d'annoncer pour Team Canada. Bosnie-Herzégovine, Qatar et la Suisse. On va y aller maintenant avec les échos d'après-match, notamment Jesse Marsh et l'entraîneur-chef de l'équipe nationale d'Irlande également.
8: Hi coach, your next game will be in September against Kosovo, according to your schedule. What will be your objectives until then for the Irish national team in terms of your planning or whatsoever?
9: No, for us now it's a switch off. Thank God for some time. It's been a long two camps for us. So I think we've been together 25 days, and that's a long period when you only have friendlies. So it's good to have June watch the World Cup, look at our opponents, and then when the season starts, we need to monitor quite a few players. Like I said, is a bigger and deeper squad we'll be looking at. So now it's just continue to work, continue to grow, and trying to build a successful future for Ireland.
8: Thank you.
10: Thanks,
8: everyone. Coach, you've been to Edmonton versus Uzbekistan, Toronto, Haiti versus Tunisia as well, and here versus Ireland. What can you tell us about the hype related to soccer and especially to the World Cup that you've seen in the country so far in the past few weeks, months?
10: Well, this is what I know about Canada. It's a football nation, right? It's a country that cares about the game, loves the European game, loves its national teams, men's and women's. And so, you know, this opportunity at this moment in time, you know, as a team right now, our main focus is we want to capture it, right? We want to capture it by performances, by wins, by success. We want to give our country something to be really proud of. This team is full of incredible men with incredible stories, backstories, and incredible talent and an impeccable character. And, you know, I know Canada loves a winner and also they love good people. And I think we can show that we can be both.
7: Voilà, donc c'était l'entraîneur-chef du côté de l'Irlande, Eimear Algrimsson, d'ailleurs, qui entraînait à la Jamaïque avant. Puis c'est drôle parce qu'on l'a quand même vu à Toronto quand j'avais fait le déplacement pour le match Canada-Jamaïque. La Jamaïque l'avait emporté contre le Canada. D'ailleurs, ça avait causé des problèmes là, pour la qualification pour la dernière Copa América qui se passait aux États-Unis. Il a dit, entre autres, ma question était, c'est quoi les plans pour l'équipe nationale d'Irlande maintenant que, bon, il n'y a pas de Coupe du Monde? Et il a dit, bon, c'est ça. C'est un mois et demi à peu près de repos, regarder la Coupe du Monde, prendre des notes, et ensuite de ça, ça va être aller observer différents joueurs irlandais. Et puis, il a dit que ça faisait du bien à l'équipe, là, parce qu'ils ont passé plus qu'une vingtaine de jours ensemble, et c'est beaucoup pour que des matchs amicaux, parce qu'on le sait, l'équipe d'Irlande n'est pas qualifiée pour la Coupe du Monde, sauf être éliminée contre la République tchèque en tir au but. Et ensuite, pour le Canada, ben écoutez, c'était l'entraîneur-chef Jesse Marsh qui est très confiant. C'est une personne qui inspire la confiance quand même quand on le regarde marcher, s'exprimer, etc. avec les gens. C'est quelqu'un qui inspire la confiance et puis il a dit que bon, le Canada c'est un pays de soccer et que les Canadiens aiment beaucoup leur équipe de soccer masculine et féminine et que les Canadiens aiment les gagnants également puis le bon monde comme on dit en bon français. Et il a dit que l'équipe nationale canadienne de soccer allait pouvoir être les deux cette année à la Coupe du Monde. Puis je le répète encore une fois, là, je veux dire, c'est pratiquement impossible que le Canada se fasse éliminer parce que contre la Bosnie, la défaite ne sera pas permise parce qu'on sait que c'est arrivé seulement une seule fois que l'équipe locale perd son match d'ouverture, puis c'était au Qatar en 2022 contre l'Équateur 2-0. Et le Qatar, ça a été quand même, selon moi, une des pires équipes locales à avoir accueilli la Coupe du Monde. Le niveau était vraiment zéro. Et c'est quand même étonnant parce que c'est bien que c'est pas, on le sait, là, le Qatar, c'est pas le Real Madrid, c'est pas l'Espagne, l'Angleterre, le Brésil, mais quand même, c'est beaucoup de joueurs locaux qui jouaient dans la même ligue, donc il y avait comme un peu une atmosphère de club, c'est-à-dire des joueurs qui se connaissent, et ça c'est quand même important dans le soccer mondial, mais bon, ça a absolument rien donné, et là le Canada va jouer contre le Qatar, un match dans ce groupe-là, donc ça devrait être au moins normalement 3 points, si les choses se passent bien. Et ensuite de ça, match d'ouverture contre la Bosnie. On veut pas devenir la deuxième équipe à avoir perdu son match d'ouverture. Donc, au moins un match nul. Donc, dans le pire des cas pour le Canada, ce sera 4 points. Et avec 4 points, là, on est vraisemblablement qualifié pour le deuxième tour. Donc, voilà, c'était ce qui mettait fin à ce petit segment de l'équipe Canada et son match contre l'Irlande qui s'est soldé par le résultat de 1-1.

0: Deux chansons back-à-back au terrain sportif étaient « Oui, merci » de Framboisé et ensuite « Mes mains et mes pieds » de Frais Dispo. Sur ça, on fait une petite pause commerciale puis on revient après ceci avec plus de terrain sportif. Bougez pas.
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6: Montréal, du Stade olympique, du Stade Saputo, de la visite du commissaire de la MLS, Don Garber, commissaire depuis 1999. Ça fait 27 ans. Quand il est arrivé en 1999, la Ligue frôlait la faillite, selon ce que j'ai lu. Il a été en mesure de sauver cette Ligue. Puis il a aussi permis à cette Ligue d'avoir beaucoup de clubs d'expansion, parce qu'on le sait, cette Ligue-là, là, quand il y avait la Coupe du Monde 94, elle existait, il n'y avait pas beaucoup d'équipes, et là, il y en a plein qui sont ajoutés, Salt Lake City, Atlanta, Miami, partout, Philadelphie, Montréal, évidemment, il n'y a pas très longtemps d'ailleurs, dans les années 2010, dans la décennie 2010, également Vancouver, ça s'ajoute un groupe d'équipes qui se sont rajoutées à ce beau projet-là, Austin, et c'est une ligue qui marche bien. C'est une ligue qui marche bien, et ce commissaire-là était en visite en même temps que la même semaine que le Canada recevait l'Irlande au Stade Saputo au match amical. Alors que le Canada avait gagné son premier match amical un peu plus tôt là, la semaine dernière. Et donc là, de retour encore une fois pour jouer. Non pas au Stade olympique, mais au Stade Saputo pour l'équipe nationale canadienne. Et il y a eu des choses qui ont été dites qui sont quand même intéressantes de la part de ce commissaire-là, Don Garber. C'est que tout d'abord, on le sait, cette ligue-là, la MLS, c'est une ligue qui prévoit bientôt calquer son calendrier un peu sur le modèle européen, c'est-à-dire que, bon, les vacances d'été, là, il n'y aura pas de soccer trop, les mois de juin, juillet, août. En gros, c'est pas mal ça. Je caricature, mais ça ressemble à ça. Le CF Montréal, ça fait quelques années maintenant que le Stade olympique n'est plus disponible pour rénovation du toit. Et le CF Montréal commence ses matchs sur la route. Toutes les années, depuis, je pense, ça fait 2-3 ans, c'est comme ça, même plus. Depuis que le Stade olympique est plus disponible, puis même quand il était disponible, honnêtement, des fois on commençait beaucoup de matchs sur la route. J'ai assisté au dernier match olympique, dernier match d'ouverture au Stade olympique, c'était contre Philadelphie. Je m'en rappelle très bien, puis on était en haut dans la galerie de presse, et honnêtement, le Stade olympique de l'intérieur, pour une ambiance de soccer, c'est pas ça. Mais par contre, ça a le potentiel, avec des rénovations, de changer le tout. Et c'est en gros ce que le commissaire Don Garber est venu dire à Montréal. Je vais le citer dans quelques instants. Mais le CF Montréal, quand il a construit son stade, quand il a fait son entrée en 2012, le stade de la MLS, là, c'était un stade MLS 1.0. C'était vraiment selon les standards. Et là, ce que le commissaire a dit, c'est que ça doit devenir un stade MLS 3.0. Et il a dit qu'il ne pense pas que ça puisse se produire avec ce stade Saputo. Et il a rajouté ce que il a vu au stade olympique pourrait correspondre éventuellement dans un futur avec des si à ce que la MLS recherche. Et c'est vrai qu'on a un des stades, il est beau le stade Saputo. Honnêtement, c'est un très bel environnement. Je me rappelle, quand j'ai commencé à aller là-bas, c'était wow. On avait enfin ça chez nous à Montréal. C'est un vrai stade de soccer. En plus, parce que tu peux être près de l'action si tu as des billets dans les sièges en bas, près du gazon. C'était parfait. La belle pelouse également. Bon, l'endroit où est-ce qu'il a été construit dans l'est de Montréal, ça marche. Le stade Saputo a souvent été plein. Ça, c'est clair. Mais il n'est plus plein là, depuis quelques semaines. Cette année, il n'a pas été souvent plein. Ça va un peu moins bien. Mais bref, le stade Saputo, en gros, ce qu'on a appris, c'est que dans les prochaines années, la MLS, là, en 2032, par exemple, je ne pense pas qu'elle soit intéressée à ce qu'il y ait un club de MLS qui joue au stade Saputo. À moins qu'il y ait un chantier complet, chose qui, je ne suis pas ingénieur, mais semble un peu compliqué. Ça semble un peu compliqué. C'est un fait. Et on sait que le toit va être complété. C'est en train de se faire. Mais les opinions sont plus divisées quant à la suite des choses. Le commissaire a parlé d'un projet de 500 millions de dollars pour rénover l'enceinte du stade, mais personne ne s'est encore commis à débourser ce montant. Et il a dit, le stade olympique pourrait être l'un des meilleurs stades au monde. Complétez le projet et tout ira bien. J'ai écouté la conférence de presse et ça, c'est cité du Devoir. Donc, c'est pas des fake news, là. C'est ce qui a été dit par le commissaire Don Garber. Et donc, il va y avoir deux options sur le long terme pour le CF Montréal. Parce qu'avec une ligue qui va jouer durant les mois froids, ça va être compliqué pour le CF. Il y a quelques équipes là quand même dans la ligue où est-ce qu'il fait très froid en hiver pour jouer dehors. Notamment, on le sait, là, les villes du nord des États-Unis. Buffalo n'a pas d'équipe, mais par exemple, il y a des villes comme New York, comme Toronto, comme Philadelphie. Mais on prend New York, par exemple, on prend Philadelphie, on prend, les deux équipes de New York, DC United, la Nouvelle-Angleterre. Oui, il fait froid, mais c'est pas comme ici. Et pour nous, on a un problème. En gros, c'est ça. Ça va nous prendre un endroit pour pouvoir jouer en hiver et ou, surtout et, avoir un stade selon les critères de la Ligue. Parce que le papa de la Ligue, c'est la MLS. Le papa, en fait, c'est la MLS. Et la maman, c'est Don Garber. C'est eux les boss. C'est eux qui décident. C'est eux qui tapent, qui mettent le poing sur la table et quand ils veulent des changements, il faut coopérer. C'est pas là, on va t'aider puis on va être correct avec toi. On va donner le temps, 40, 50 ans, 30 ans, 20 ans, non. Ça doit être fait. Et vu ce qu'il a dit, parce qu'évidemment, il n'allait pas venir ici pour dire si le stade, il n'y a pas une deuxième option, ben on vous met dehors de la MLS. Il n'a pas dit ça. Mais quand même, ça fait quelques temps que certaines personnes disent que peut-être que cette équipe-là pourrait éventuellement quitter, etc., etc. Moi, j'ai jamais cru. Je pense que l'équipe est là pour rester. Mais c'est vrai que ça va prendre des rénovations. Premièrement, le stade olympique actuel, c'est-à-dire il y a quelques années, je pense que c'est il y a 3 ans à peu près qu'il y avait le match d'ouverture contre Philadelphie, environ. Là, c'était aux années... C'est pas cette année, donc c'est pas 2026, c'est pas 2025, c'est 2023 ou 24. Ou peut-être même 22, là, selon ce que je me souviens. C'est vraiment pas un endroit merveilleux pour aller voir du sport. Honnêtement, là, il va falloir rénover ça. Il va falloir rénover ça. Et mon seul espoir, c'est que ça soit rénové pour d'autres raisons que le soccer. Parce qu'on le sait que les gouvernements... Écoutez, là, les gouvernements, le gouvernement du Québec, entre autres, je crois que c'était le Parti québécois à l'époque, en 1900... C'était dans le coin du référendum, là. Fait que je pense que c'était 94, 95, le départ des Nordiques, là. Environ. Il a laissé partir les Nordiques. Puis on s'entend que les Nordiques, c'est le hockey, c'est le sport qui est le plus médiatisé et de très, très, très, très, très, très loin. Puis quand ils ont quitté le 25 mai 1995 pour le Colorado, ça n'a pas été dans les priorités du gouvernement de le garder. Ou du moins dans le haut, haut, haut de la liste du gouvernement de garder ça. Selon ce que j'en ai entendu, selon ce que j'en ai lu. 25 995, ça l'a quitté. D'ailleurs, certaines personnes disent que le référendum a été perdu, que s'ils avaient resté, peut-être que beaucoup plus de gens auraient voté oui. Je ne sais pas si c'est vrai. Il faudrait demander à des politiciens ou des sociologues. Mais en tout cas, c'est ce que j'ai entendu. Puis c'est vrai que dans la région de Québec, lors du deuxième référendum de 95, ça l'a voté, je crois, à majorité oui, mais pas tant que ça. Est-ce que ça l'a peut-être joué? On ne le saura jamais. Il faudrait retourner en arrière puis demander à tout le monde, puis revenir dans le temps, puis que les Nordiques sont encore là, ce qui n'est pas le cas. Donc, mon point était que si le gouvernement a laissé partir les Nordiques de Québec, qui était une des deux équipes québécoises de hockey, de la Ligue nationale de hockey, qui avait toute une équipe en passant, là, parce qu'ils sont devenus champions avec l'Avalanche du Colorado pas longtemps après. Si les Expos de Montréal ont quitté Montréal dans les années 2000, en 2004, alors que le baseball, c'est un sport très populaire au Québec, peut-être un peu plus avant, dans les années 90, etc., les Expos sont partis. Je suis pas mal certain que si, pour les Nordiques, c'était pas dans le top de la liste, avec un référendum qui s'en venait en plus, si les Expos n'étaient pas dans le top de la liste, je peux vous garantir que pour garder une équipe de MLS, ça ne sera pas dans le haut de la liste. Ça, c'est clair. Ça, c'est certain. Maintenant, on n'est pas là. Je ne suis pas en train de vous dire que tatati tatata. On attend. On a entendu des gens parler en conférence de presse. On vous relate les faits et je vous donne mon opinion. OK? Parce que évidemment que si y a un demi-milliard qui est mis dans le stade olympique pour tout rénover ça, hein, puis rendre ça beau, ben, il va falloir le rentabiliser, pas juste avec une équipe de soccer de MLS. Ça veut dire déjà, cette équipe de soccer-là de MLS, il va falloir qu'elle soit bonne en tabarouette. Il va falloir avoir des grands joueurs. Il va falloir pouvoir remplir les stades. Le stade, parce qu'à l'heure actuelle, on a un stade, je crois, de 19 000 places environ. Et il ne se remplit pas. Donc, est-ce qu'on va être capable de mettre 60 000 dans le stade olympique? Ça, c'est ma question. Est-ce qu'on va être capable de mettre 60 000 dans le stade olympique régulièrement? Est-ce que, par exemple, on pourrait, je ne sais pas, peut-être faire un partenariat, les Alouettes jouent là-bas tous leurs matchs, puis on ramène le baseball majeur à Montréal, parce qu'on sait que si on ramène le baseball majeur à Montréal, ça va prendre un stade. Puis on sait qu'à cet endroit-là, dans l'est de Montréal, c'est pas un endroit, là, oui, c'est beau, bon, il y a le jardin botanique, l'insectarium, le cinéma Star City, Métrovio, OK. Il n'y a pas grand-chose à faire. C'est pas comme, par exemple, le stade du, comment il s'appelle, là, le Rouge et Noir, je crois, d'Ottawa, stade de CFL, qui est directement à côté, là, de plein de magasins, plein de restaurants. Il y a plein de choses à faire à côté. Là-bas, dans ce coin-là, c'est-à-dire dans l'Est, là, où est-ce que le stade olympique est alors actuellement, il n'y a rien. Il n'y a même pas un restaurant. Le seul restaurant qui est prêt, en fait, c'est sur Sherbrooke, un peu plus loin, ou à gauche, en allant vers l'ouest, la belle province. Donc, tout ça, c'est un chantier énorme, énorme, énorme. Puis on sait que quand les Nordiques sont partis, on parlait de santé, on parlait d'éducation, eh bien, guess what? On va en reparler encore. On va en reparler encore. Et on est là-dedans, en fait, il va falloir sortir le popcorn puis voir qu'est-ce qui se passe pour cette équipe-là. Parce que, aussi, j'ai... Encore une fois, je répète, je vais être très clair dans mes propos. Je dis pas que l'ECF va quitter. Moi, je veux pas qu'il quitte. Moi, je pense qu'il va rester. On a du travail à faire. On a du travail à faire, puis il va falloir mettre quelque chose dans le package deal, puis parce que je suis pas mal certain que... Ça m'étonnerait beaucoup qu'on mette un demi-milliard juste pour une équipe de MLS. Il va falloir le mettre pour d'autres choses, pour attirer des gens pour venir au stade olympique. Parce que oui, ça je vais vous le dire, le stade olympique c'est un symbole de la ville de Montréal. Là. Tout le monde, même quand on est sur la rive sud de Montréal, loin, on peut voir le stade olympique avec sa sorte de tour, là, je ne sais pas comment on appelle ça, qui dépasse en haut, que tout le monde voit. Les touristes viennent voir ça. Puis c'est très beau, le bassin, la piscine là-bas est excellente. C'est un bel endroit, mais il fait dur. il fait dur, puis ça fait longtemps que personne s'accorde dessus. On a mis beaucoup d'argent pour faire le toit. Donc, la bonne nouvelle, c'est que je pense que si on a mis de l'argent pour faire le toit, là, on va en remettre d'autres pour rénover l'intérieur. C'est mon opinion. Donc, moi, je pense que le club est là pour rester. Maintenant, une autre chose aussi, c'est que, mis à part Oakland, OK, qui a perdu les Raiders d'Oakland en 2020 pour aller à Las Vegas et qui ont perdu les Athletics d'Oakland en 2024 pour aller jouer à Sacramento, qui est la capitale de la Californie, en passant. Hein. Sacramento, c'est la capitale de la Californie. Certaines personnes pensent que c'est San Francisco, Los Angeles, tout ça. Non, c'est Sacramento, la capitale de la Californie. Puis ils ont fait un petit stop là-bas avant d'aller à Las Vegas pour une façon permanente. OK? À part ça, c'est la seule ville qui a perdu deux équipes de sport majeur. Nous, on en a perdu deux pour la province. On en avait trois. OK? On a perdu les Nordiques, on a perdu les Expos. Il reste le Canadien et la MLS avec le CF Montréal. Il ne faudrait pas qu'on perde trois équipes de sport majeur. Hein? Je ne pense pas que ça va arriver, mais quand même. Mais quand même. Il faut garder ça à l'œil qu'on a déjà perdu deux équipes professionnelles. Il ne faudrait pas en perdre une troisième. Pour ceux que ça intéresse, là, il y a d'autres équipes qui ont perdu des équipes aussi. D'autres villes qui ont perdu des équipes, pardon. Les Brooklyn Dodgers. Les Dodgers ont quitté Brooklyn en 57 pour aller à Los Angeles. Les New York Giants au baseball ont quitté New York en 57 pour aller à San Francisco. Les Rams au football ont quitté en 2016 pour aller à Los Angeles. C'est intéressant parce que pendant une grosse partie, là, il n'y avait pas d'équipe de football américain à Los Angeles, qui est la deuxième ville américaine. Ça, j'ai jamais compris pourquoi, mais bon. D'autres choses aussi, comme les Houston Oilers ont quitté Houston en 97 pour devenir les Tennessee Titans. Mais là, ils sont revenus avec les Texans. Et au hockey, pour ceux que ça intéresse, ben, les Minnesota North Stars ont quitté en 93 pour devenir les Dallas Stars. Les Whalers de Hartford ont quitté Hartford en 97 pour devenir l'équipe qui est en finale de la Coupe Stanley, les Carolina Hurricanes, et on l'a dit tantôt, les Nordiques. Et les Thrashers d'Atlanta ont quitté en 2011 pour redevenir les fameux Winnipeg Jets. Donc, quand vous voyez là-dedans, il n'y a pas beaucoup là, d'équipes qui ont quitté des États-Unis pour venir au Canada, hein? Mis à part nos amis là, de les Atlanta Thrashers pour aller à Winnipeg, pour les Jets de Winnipeg. D'ailleurs, avec un des propriétaires là, qui est un des plus riches au Canada. Donc, pour avoir une équipe de baseball majeure à Montréal, ça va prendre définitivement un nouveau stade. Donc, pourquoi pas faire une pierre deux coups pour attirer tout ce monde-là ici, parce que je le répète encore une fois, je l'ai dit souvent à cette émission sportive-là, on n'a même pas une équipe de baseball là, d'une ligue mineure ou qui appartient à une équipe, je ne sais pas moi, de la MLB, une équipe de réserve. On n'a absolument rien dans la région de Montréal comme équipe de baseball qui attire les foules. Je parle là de 10 000 personnes à peu près et plus. Là. Il y a les Aigles de Trois-Rivières et les Capitales de Québec qui font bien les choses dans leurs marchés respectifs. Mais Montréal, je ne sais pas s'il y a d'autres villes en Amérique du Nord. Même au Mexique, Cancun a une équipe de baseball professionnelle. Mexico, le nord du Mexique, c'est populaire. Énormément d'endroits ont leurs équipes de baseball. Nous, à Montréal, on n'en a pas. Donc peut-être, la bonne nouvelle, c'est que avec tout ce qui se passe avec le stade olympique, qu'éventuellement, on va revoir une équipe de baseball à Montréal. Mais bon, ça encore, ça reste très, très, très, très, très, très loin. Et je vais continuer avec des citations de Garber. Il a dit « Ça ne fait pas de sens pour moi de construire une maison par le toit alors que les fondations sont à changer », a-t-il exprimé. « Je comprends qu'il y avait des enjeux de sécurité, mais quelle est l'importance d'avoir un nouveau toit sur un stade qui ne peut saisir l'occasion. Je ne dis pas ça uniquement pour le CF Montréal, même si c'est ça qui l'intéresse, on s'entend. Je le dis pour la ville au complet. Ce stade a le potentiel d'élever la ville, et d'accueillir des événements internationaux. Montréal le mérite parce que j'ai vu l'engouement pendant la finale de la Ligue des champions de la CONCACAF. » Right? On est une ville de soccer quand même. On est une ville de hockey avant tout, c'est clair. Mais quand même, Montréal, On a juste à regarder aussi, même avec au Québec, c'est une province qui respire le soccer. Avec tous les joueurs qu'on a formés, avec toutes les gens qui aiment le soccer. Écoutez, on a trois équipes professionnelles. Le CF, le Supra, les Roses, à Montréal. Avec toutes les communautés qu'il y a, tout le monde aime le soccer au Québec. Vous allez en Abitibi, au Saguenay, en Gaspésie, il y a des ligues de soccer. C'est le sport le plus pratiqué par les gens. Right? C'est sûr que vous allez me dire c'est simple, puis il y en a beaucoup qui le pratiquent, mais qui préfèrent le hockey, puis tout ça, ok, correct. Sauf que c'est un sport pratiqué par tout le monde. Quand je dis tout le monde, c'est tout le monde. Rajoute à ça en plus les fils des nouveaux arrivants, les nouveaux arrivants, tout le monde, toute la diversité qui trippe soccer. Les Latinos, les Maghrébins, les gens du Moyen-Orient, les gens d'origine de l'Afrique, les Asiatiques, les Européens. On l'a vu durant la finale de la Ligue des Champions contre un club mexicain, c'était plein. C'était plein. Right? Puis, à cette époque-là, si je me souviens bien, on n'avait pas là des Drogba puis des Nesta dans cette équipe-là. Mais le stade était plein pareil pour accueillir cet événement-là. Donc, en bout de ligne, pour résumer tout ce que j'ai dit, le stade olympique, il fait dur de l'intérieur. À l'extérieur, il est bien beau. De l'intérieur, pour voir un événement sportif, c'est pas ça. J'ai été aussi pour le baseball il y a quelques années, là, quand il y a un coup de circuit qui a été marqué dans la dernière manche. Honnêtement, c'est un des moins beaux stades dans lequel j'ai vu un événement sportif, là. Puis c'est pas des farces. Puis j'en ai fait des laits, là. J'en ai fait des laits. Fait qu'il va falloir régler ce problème-là. Mais pour ceux qui ont peur qu'il n'y ait plus d'équipe à Montréal, etc., je sais ce que je peux vous garantir aujourd'hui au terrain sportif, mesdames et messieurs, en ce 8 juin 2026, c'est qu'il y aura toujours une équipe de soccer professionnelle à Montréal. Et autre petit point avant de passer en musique, là, si le CF Montréal se qualifie pour la finale de la MLS et que le match est à domicile, cette année, je vais pas vous mentir, là, je sais pas si c'est match aller-retour ou si c'est seulement un match chez l'équipe qui est le mieux classée. Mais c'est 17 décembre à peu près là, la finale. Si le CF par miracle se qualifie, il va jouer où? Et même pour des matchs en novembre, parce que des fois il neige en novembre, là, les séries, le CF va jouer où? Par exemple, le stade n'est pas disponible. C'est un contexte là, qui peut vraiment être sérieux. Là. Ça peut vraiment être sérieux parce que, mettons, le 17 décembre, il fait, je sais pas moi, moins 15 degrés, il y a de la neige partout. Le CF est en finale. On doit recevoir. On va aller jouer où? Je n'ai aucune idée. Mais absolument aucune idée. Est-ce qu'on va aller jouer chez l'équipe contre qui on serait local? Par exemple, si on joue contre Miami en finale, bah, c'est pas possible parce qu'ils sont dans l'Est. Mettons qu'on joue, je sais pas moi, contre Vancouver, tiens, qui sont dans l'Ouest, puis c'est une finale canadienne. Mais on peut pas accueillir à cause qu'on n'a pas de stade, qui est dans des conditions optimales à cause de la météo. Ben, on va aller jouer chez le visiteur, je sais pas. C'est une question que je me demande. Puis Garber aussi a affirmé que la Ligue était prête à accommoder le CF Montréal un certain temps, mais que c'est pas du tout une solution à long terme. Et il a dit, nous devons gérer cette situation avec plus de matchs à l'étranger en hiver, mais ça vient aussi avec des dépenses, ce qui n'est pas nécessairement productif, a déclaré le commissaire. Nous ne pouvons pas nous inquiéter pour quelque chose qui sera, je crois, temporaire. Donc ça, c'est une bonne nouvelle de sa part. Nous parlons seulement de quelques parties. Il y aura des façons de gérer le calendrier, mais ce n'est pas une solution à long terme. Ce sera peut-être un peu plus difficile, mais nous y arriverons. Garber, qui est déjà impliqué dans une situation, il a déjà été impliqué dans une situation tumultueuse avec les Whitecaps de Vancouver, qui sont locataires du BC Place. Le club a formellement reçu en 2026 une offre pour déménager à Las Vegas. Tiens, tiens, Las Vegas, qu'ils vont tout avoir maintenant. Hein? Ils vont avoir du baseball, ils ont du hockey, ils ont du football. Il manque juste le basket.

Joey a soutenu avec du financement privé. C'est ce qu'il doit accomplir et c'est ce que chaque équipe en Amérique du Nord accomplit. La famille veut générer des revenus et en réinvestir dans le club. Ça aurait été un problème complètement différent si elle m'avait dit qu'elle ne le voulait pas. Donc, les partisans du bleu, blanc, noir peuvent donc se tenir loin du fameux mot en D pour le moment. Mais pour combien de temps encore? Right? Là, je cite la dernière ligne de l'article du Devoir, qui est un article là, très intéressant en passant, sous la bannière du sport. C'est Simon Servant qui l'a écrit de la presse canadienne. Le mot en D, évidemment, c'est le mot en déménagement. Donc voilà, c'est un dossier qu'il va falloir suivre, mais je répète, si ça n'a pas été la priorité pour le Parti québécois en 1995, alors qu'il y avait un référendum qui s'en venait de faire tout pour garder les Nordiques à Québec, puis qu'en 2004, on n'a pas tout fait pour garder les Expos, ça ne sera pas à cause du CF Montréal si jamais on décide d'investir la somme dans les rénovations du stade. On fait une petite pause, on s'en va en musique, une longue pause musicale, puis on revient après ceci. 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

Trois chansons back-à-back, co-terrain sportif, des nouveautés francophones entre autres, notamment Pool Party feat Virginie B de Super Plage, ça c'est du contenu québécois. Également un peu de Kizomba avec Number One de Boy Teddy. Et ensuite de ça, ben, on a remis une chanson qu'on met souvent à l'émission parce que ça fait plaisir à du monde, ça a déjà été demandé sur le terrain sportif, Amé Laoni avec la chanson Un fil. Et maintenant, nos amis de la côte est américaine, la grosse pomme, comme on dit, je ne sais pas si on dit la grande pomme ou la grosse pomme, je pense que c'est la grosse pomme de Big Apple, les Knicks de New York, mesdames et messieurs, qui font la surprise, qui sont en feu. Match numéro 1 le 3 juin à San Antonio, qui sont favoris, largement favoris. Ils ont gagné 105 à 95. Et match numéro 2 à San Antonio, ils ont gagné 105 à 104. Et ça, c'est toute une performance de la part des Knicks de New York, qui, on le rappelle, je le rappelle pour ceux qui ne le savent pas, là, les Giants ont gagné le Super Bowl depuis que les Knicks l'ont gagné. Les Yankees ont eu plusieurs titres depuis que les Knicks ont gagné. Les Rangers ont eu des titres depuis que les Knicks ont gagné. Les Knicks n'ont pas gagné le championnat de la NBA depuis le début des années 1970. Et c'est une des plus grosses villes. Le basket est populaire, c'est sûr. Le baseball est très, très, très populaire. Mais c'est quand même New York. C'est quand même New York. Right? C'est comme si, je sais pas, moi, en France, Paris n'avait pas gagné de titre depuis très, très, très, très, très longtemps. Depuis 50 ans quasiment. Et dans ce match-là, juste pour vous dire, ils étaient cotés à 2,95, nos amis des Knicks. Là. 2,95. C'était 1,42 pour les Spurs. Et ça, c'est fini. 105 à 104. Avec notamment 3 points à la fin du match pour prendre la victoire. 2 points de Brunson à 40 secondes qui restent à faire et 1 point à 10 secondes qui restent à faire. Et ils l'ont emporté 105 à 104. Et cette personne-là, moi je connais, je vais pas vous mentir, là, faire mon expert du basketball, je connais pas très très bien les joueurs des Knicks, mais Brunson est tout le temps dans les tops. Et là encore une fois, 20 points durant ce match numéro 2. Karl-Anthony Towns, 21 points. Celui qui en a eu le plus, c'est évidemment Victor Wembanyama, le français avec 29 points. 13 rebonds pour Karl-Anthony Towns. 6 passes pour Jalen Brunson. 38 minutes de jouer pour Brunson des Knicks. Là, je ne sais pas si lui sera le MVP de cette équipe-là. Mais en tout cas, en termes de points, c'est un joueur spectaculaire. Et la deuxième victoire s'est passée au Frost Bank Center de San Antonio au Texas. Et là, la série recontinue ce soir. Coup d'envoi 20h30 en direct de New York, Nueva York, comme on dit en espagnol. 20h30, match numéro 3. Et ce sera le 10 juin, donc mercredi, le match numéro 4. Et là, les Knicks ont toutes les cartes dans leurs mains pour aller remporter ce titre de la NBA qu'ils attendent depuis très, très, très longtemps. Et ça serait quand même incroyable qu'ils le remportent. Donc, félicitations à eux. Maintenant, s'il y a une équipe à qui on ne doit pas dire félicitations, là, elle se nomme l'Alliance de Montréal. Et puis, elle joue à Verdun, sur l'île de Montréal. Parce que là, la saison avait bien commencé avec une victoire. Mais depuis quelque temps, c'est la débandade avec le club de basketball de l'île de Montréal. Les choses ne vont plus. La semaine dernière, nous, on était là-bas comme médias. C'était le seul match auquel j'avais assisté parce que cette année, j'ai un peu un horaire chargé. Et donc, j'ai pas pu aller à tous les matchs comme je l'ai fait par les saisons précédentes. Mais le coach, l'entraîneur-chef de l'Alliance de Montréal, pour la première fois depuis que je suis cette équipe-là, l'entraîneur ne s'est pas présenté à la conférence de presse. En fait, il a marché directement devant nous, puis il a dit tout simplement, là, il a parlé avec un membre du staff. J'ai pas trop compris ce qu'il a dit, mais en gros, avec son body language, on a compris que ça ne l'intéressait pas de faire la conférence de presse d'après-match. Mais par contre, il faut quand même le dire, les joueurs ont été corrects, eux, puisqu'ils ont répondu à l'appel. Mais là, il y avait un match contre Edmonton, et Edmonton l'a remporté. Mais pourtant, ce qui est quand même intéressant pour l'Alliance, c'est que les choses avaient bien commencé. Un premier quart de 20 à 19.
Ensuite de ça, 27-25 lors du deuxième quart. Mais le troisième quart, écoutez, là, 24-15. Donc déjà, les choses, les carottes étaient pratiquement cuites à partir de ce moment-là. Quand on regarde le quatrième quart dans lequel là les Stingers d'Edmonton, écoutez, ils ont marqué 30 points. Donc c'est presque deux fois plus que ce que l'équipe de l'Alliance avait marqué en quatrième quart. Et donc ça fait en sorte que pour l'Alliance de Montréal, c'est une autre défaite. Et encore une fois, on le sait, cette équipe-là de l'Alliance de Montréal, depuis qu'elle a été créée, je crois qu'elle n'a jamais fait les séries par la grande porte, parce qu'une fois qu'on les a faites, c'était quand on recevait la finale, donc on n'avait pas le choix d'être qualifié. Et là, quand on regarde le calendrier, quand on regarde le classement, eh bien, on est tout simplement dernier dans l'Est, avec 3 victoires, 4 défaites. Au moins, la bonne nouvelle, c'est que la semaine dernière, en milieu de semaine, on a remporté notre match à domicile contre les Winnipeg Sea Bears, 87-91. Mais là, c'est une défaite contre Edmonton. Et on est déjà loin là des deux premiers qui sont Brampton et Scarborough Shooting Stars avec 7 victoires, 1 défaite et 5 victoires, 1 défaite respectivement. Ottawa Blackjacks, 4 victoires, 4 défaites. Donc pour l'Alliance de Montréal, il va falloir réveiller. Dans la défaite, quand même, à noter... 16 points pour Quincy Guerrier. Javon Freeman Liberty a eu une performance un peu moins bonne avec 11 points en termes de points. Un total de rebonds de 7. Quincy Guerrier avec 10 rebonds. Et Michael Hughes Lee avec 11 rebonds. Et chez l'équipe qui a remporté les 2 points, c'est tout simplement une belle performance de Isaiah Moore avec 25 points, 15 points pour Michael Nuga, 11 points pour Tay Donald et 17 points pour Scotty Lindsay. Et en termes de rebond, eh bien 15 pour Isaiah Moore. Toute une performance là pour le numéro 00, parce que c'est son numéro apparemment sur au basketball. Ils peuvent faire ça, c'est le seul sport, je crois, où est-ce que tu peux avoir le numéro 0 et 0-0, mais en tout cas, ça semble être son numéro selon la feuille de match officielle. Mais quand même, 15 rebonds, 25 points, toute une performance là pour le numéro 0-0 des Stingers d'Edmonton. Et pour Edmonton, eh bien, les choses vont bien quant à eux. Ils continuent d'augmenter avec les victoires. C'était leur troisième victoire. Donc, ils sont à 3 victoires, 4 matchs en 7 matchs. Tout comme l'Alliance de Montréal, sauf que eux, ils viennent de remporter un match important sur la route. Donc, voilà pour le match de l'Alliance de Montréal au basketball. Une autre défaite, malheureusement, pour le club de l'île de Montréal. Le prochain match pour l'Alliance de Montréal, par contre, ça s'en vient. Eh bien, c'est le 10 juin, donc ça c'est après-demain, coup d'envoi à 19h30 et ce sera un test puisque c'est contre Brampton qui est à 7 victoires, 1 défaite déjà, donc ce sera pas du tout un match facile pour l'Alliance de Montréal. Et après ça, voyage de 3 matchs sur la route à Niagara le 13 juin, le 17 juin du côté d'Edmonton et le 20 juin du côté de Calgary. On revient à la maison le 26 juin pour y affronter les Niagara River Lions. Donc voilà, défaite encore une fois pour notre équipe montréalaise de basketball.

0: Vous venez d'entendre la chanson « Que je vous aime » de Gabriella Olivio, une autre nouveauté francophone, palmarès, CSM et CFAC. Maintenant, pour terminer l'émission, une bonne nouvelle pour les Carabins et autres universités, puisque U-Sports, qui est l'équivalent de la NCAA, mais au Canada, c'est-à-dire le regroupement, l'organisation qui régit le sport universitaire canadien, ils ont décidé d'ajouter le flag football féminin à son alignement, parce qu'on sait qu'il y a des sports qui sont officiels avec U-Sports, et il y en a d'autres qui ne le sont pas. Et le flag football féminin deviendra un sport pilote de U-Sports à compter de la saison 2027-2028, marquant ainsi une autre étape dans la croissance continue du sport à travers le Canada. U-Sports en a fait l'annonce là mercredi dernier dans le cadre de la conférence annuelle. Cette annonce marque une étape majeure pour l'avenir du flag football au Canada, a lancé l'entraîneuse-chef de l'équipe des Carabins, Rachel Lessard. L'ajout du flag football féminin au sein de U-Sports solidifie un parcours déjà grandissant pour les athlètes, créant plus de possibilités de développement pour les joueuses qui compétitionnent à un haut niveau et continueront de progresser vers les programmes d'équipe nationale. L'ajout du flag football féminin fera passer le nombre de championnats de U-Sports à 24, notamment 13 championnats féminins, augmentant les possibilités de compétition pour les étudiantes athlètes de partout au pays. Le flag football féminin compte déjà une structure de championnat national collégial canadien, offrant une compétition nationale pour les programmes universitaires et collégiaux. L'édition 2026 du championnat a réuni 11 équipes de partout au pays. Et le flag football, c'est un sport interuniversitaire au sein du RSEQ depuis 2021, avec 8 équipes engagées dans la compétition. Les Carabins ont notamment là remporté les deux dernières éditions de ce championnat-là. Et le flag football féminin devient le deuxième sport pilote dans l'histoire de U-Sports suivant l'ajout du tennis masculin et féminin en 2023-2024. Donc on sait là qu'il y a des équipes, il y a des sports un peu qui s'ajoutent un peu partout. On l'a vu avec notamment le rouge et or au hockey féminin qui vont avoir une nouvelle équipe là-dedans. Donc le sport continue, le sport grandit, bien que des fois le cadre financier, les dépenses, c'est pas très facile à garder, à gérer. Mais ça reste que pour les athlètes, pour les spectateurs, les familles, il va y avoir des joueuses qui vont continuer leurs rêves et jouer au flag football maintenant au plus haut niveau. Et le flag football féminin qui est quand même intéressant parce qu'on le sait, le football, c'est le sport de loin le plus populaire universitaire, du moins en termes de foule qui vont voir les matchs. Le hockey est pas loin derrière dans certaines villes du pays. Mais bon, le football, c'est un sport où est-ce qu'il y a juste des athlètes masculines à l'heure actuelle. Il n'y a pas des joueuses féminines de football dans les ligues canadiennes de football, puis même bon, dans la CFL, dans la NFL. Alors, l'équivalent pour les filles, où est-ce qu'elles peuvent jouer dans cette ligue-là de U-Sport, eh bien, c'est le flag football. Et c'est bon parce que c'est quand même populaire. Il y a beaucoup d'athlètes qui jouent là-dedans. Il y a même des cégeps, notamment cégep Édouard-Montpetit sur la rive sud de Montréal, où est-ce que ce sport est pratiqué. Et donc, c'est beau à voir. Et pour beaucoup de joueuses du Canada, ça va donner l'opportunité d'aller continuer ce beau sport dans les rangs de U-Sport, qui est l'organisation officielle du sport canadien universitaire. Et maintenant, pour clore l'émission, une nouvelle intéressante là dans le monde de la Ligue nationale de hockey. On le sait, les Canadiens sont éliminés. Il va y avoir des recrues intéressantes qui vont débarquer à Montréal dans les prochaines semaines. Ça, j'en suis certain. Mais il y avait un match qui se passait. C'était la finale de la Coupe Stanley entre Las Vegas et les Hurricanes. C'était 1-1 dans la série. Avant le match de samedi soir, écoutez bien ça. Vous savez, ici, on parle pas de la Ligue nationale de hockey tant que ça, parce qu'on laisse ça aux gros médias. Nous, on donne la parole aux sports, aux athlètes, aux événements un peu moins mainstream, comme la Lance de Montréal, je l'ai mentionné plus tôt. Mais dans ce match-ci, ça se passait à Las Vegas, c'était le match numéro 3. 0-0 après 20 minutes, donc pas de but en première période. Deuxième période, hat-trick, tour du chapeau de Mitch Marner, avec son 10e but des séries. 3 buts, une passe en deuxième période pour faire 4-0 pour les Golden Knights de Las Vegas. Troisième période, 4 buts sans riposte des Hurricanes de la Caroline, dont 3 en 1 minute à 7 minutes 3, 7 minutes 29, 7 minutes 42. Et ensuite de ça, alors qu'il restait moins de 2 minutes à faire à la troisième période, Svechnikov, qui marque son 4e but des séries, faisait 4-4. Donc 4-0 pour Vegas, 4-4. Ensuite de ça, les Hurricanes de la Caroline égalisent. Le match se passait du côté de Las Vegas. Et en prolongation, Shea Theodore, avec des passes de Brett Holden et Braden McNabb, remporte le match en prolongation 5-4 pour les Golden Knights de Las Vegas qui prennent les devants dans la série 2-1. Et ça, ça a été là un match de fou. 8 buts, 4-0, ensuite 4-4. Et en prolongation, là, ça s'est complètement... ça s'est lâché lousse, comme on dit, en troisième période et en deuxième période, puis en prolongation. Puis on le sait, but des Golden Knights de Vegas. Et pour ceux qui se demandent, là, le meilleur pointeur de toute la ligue en séries éliminatoires, c'est Mitch Marner. 28 points. Le deuxième, c'est 20 points pour Jack Eichel, de la même équipe de Las Vegas. Et le troisième, c'est Brett Howden avec 17. Et ensuite, Taylor Hall avec 17. Et 16 points pour Shea Theodore de Las Vegas. Le premier des Canadiens, là, c'est 16 points pour Suzuki et Lane Hunsud qui ont le même nombre de points. Et ce qui est intéressant, c'est que Mitch Marner, le joueur de Las Vegas, l'année dernière, il était à Toronto. Et ça a été le bon vieux bouc émissaire. Ça prend toujours un bouc émissaire, malheureusement, là, dans le monde dans lequel on vit. Et lui, ça a été le bouc émissaire. Il a pris ses clics puis ses claques. Il est parti de Toronto alors que c'était un très bon joueur. Toronto ne l'a pas remplacé. Cette année, Toronto n'a pas fait les séries. L'équipe n'a pas gagné les séries depuis les années 1960, alors que c'est le sport le plus populaire à Toronto. Et c'est la plus grosse ville du Canada et de loin. Et ce joueur-là s'en va à Las Vegas. Toronto n'a presque rien en échange, souffre tous les matchs, ne se qualifie pas, et lui, non seulement il va peut-être remporter la Coupe Stanley, mais non seulement c'est le meilleur pointeur et de loin des séries éliminatoires, mais en plus, il va peut-être remporter le trophée du meilleur joueur des séries éliminatoires, et là, ce serait une grosse claque au visage des Maple Leafs de Toronto, si jamais ça devait arriver. Mais bon, on le sait, c'est 2-1 dans la série. Il reste un quatrième match à Las Vegas. Après ça, on retourne en Caroline. Les Hurricanes de la Caroline n'ont pas dit leur dernier mot. Mais à l'heure actuelle, Las Vegas a les devants dans la série. Et s'il fallait que Vegas remporte la série, pour les Maple Leafs de Toronto, là, ils vont se mordre les doigts pendant des années. D'autant plus que l'équipe va très mal à l'heure actuelle. Donc voilà, c'est ce qui m'a fait cette édition du Terrain sportif du 8 juin 2026. Mon nom est Wissem Bensta. Ça m'a fait plaisir d'être avec vous sur les ondes de CSM et de CFAC. On se revoit la semaine prochaine, soit le 15 juin, pour parler plus de sport. Et on vous le rappelle encore une fois, là, la Coupe du Monde, ça commence. Le premier match du Canada, c'est vendredi. C'est pas dans un mois, là, on est là. C'est vendredi, le 12 juin, Canada-Bosnie-Herzégovine à 3h de l'après-midi. 9h de l'après-midi, 9h du soir, pardon, États-Unis contre le Paraguay. Et les deux premiers matchs, eh bien, vont se passer du côté du Mexique. La Coupe du Monde ouvre en grand le 11 juin. Ça, c'est jeudi. Un match à 3h de l'après-midi, heure de Montréal. Mexique contre Afrique du Sud. Ça, c'est le même match d'ouverture que la Coupe du Monde 2010 en passant. Et à 10h le soir, Corée du Sud contre la République tchèque ou la Tchéquie, c'est selon ça, c'est un match qui va se passer du côté de Guadalajara. Et le premier match d'ouverture, ça se passe au fameux Estadio Azteca de Mexico City. RDS et TSN seront les diffuseurs, donc abonnez-vous pour voir du bon soccer de qualité. Merci beaucoup d'avoir été présent. On vous rappelle la page Instagram du Terrain sportif, c'est sport avec un S CSM et le courriel sport avec un S CSM 2023 à commercial@hotmail.com. Merci beaucoup. Et bonne semaine, soyez prudents et au revoir.
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5: Aujourd'hui à l'émission, on se prépare pour le premier week-end des Franco. Je vous donne quelques projets à surveiller au cours de l'été. Et il y aura une bonne chier de musique, of course. Bienvenue au Québec.

Bon après-midi tout le monde, j'espère que vous allez bien. Il est 15h01, bientôt 15h02, et je suis votre animateur Jasmin Baillargeon. Vous écoutez au Québ sur les ondes de CISM 89.3 FM La Marge. Ce qu'on vient d'entendre, la chanson avec laquelle j'ai décidé de lancer le show, c'est la chanson Portail, la première chanson, la chanson d'ouverture, l'introduction du nouvel album de Violette Pie, Mythologie de la dérape. Et là, je vous entends me dire, mais qu'est-ce que Violette Pie fait dans un show de hip-hop? Eh bien, en écoutant ce projet, parce que, bien évidemment, moi, j'écoute pas juste du hip-hop et de l'électro québécois, en écoutant là, ce projet de Violette Pie, cette introduction m'a tout de suite interpellé, en fait, m'a tout de suite rappelé un peu un mélange entre plein de périodes de la carrière de Kanye West. On dirait que cette introduction épique des drums très industriels à la Yeezus, avec une voix autotunée mélancolique qui peut rappeler certains riffs de My Beautiful Dark Twisted Fantasy, ou bien même I Hate Being Bipolar, It's Awesome. Et bien que je sais que Kanye West est un personnage controversé, il est dur de nier ce qu'il a fait en termes de musique et vraiment en termes d'œuvres d'art spécifiquement. Et ben voilà, je trouvais que tout de suite on trouvait des ressemblances. Et ben comme Violette Pie, c'est un projet que j'aime beaucoup, je me suis dit que c'était une bonne occasion de le mettre, de lancer le show comme eux lancent leur l'album avec cette chanson. Moi, je lance le show avec la chanson Portail. Alors voilà, c'est lancé au Québ. Je voudrais commencer en vous mentionnant que dans mon optique de show de hip-hop, d'électro, de jazz, de R&B québécois, cette volonté de faire découvrir de la musique et la rendre la plus accessible possible, je suis en train de travailler sur une liste de lecture qui mettrait ensemble toutes les chansons qui ont joué à OKEB depuis le début, depuis le mois de janvier. Donc, une playlist qui permettrait justement d'écouter, de découvrir, si jamais c'est ça, vous n'avez pas le temps d'écouter toutes les shows, mais que vous avez quand même cette volonté de découvrir de la musique. Bien, il y a des listes de lecture de toutes les émissions de CISM, ou presque. Il y a beaucoup... tout est pas mal disponible sur les plateformes. Et bien, il y aura une playlist au Québec de A à Z qui sont toutes les chansons qui ont été mises à l'émission. Et sans plus attendre, on en ajoute à cette playlist parce qu'on s'en va écouter de la musique. On a quatre grosses tunes qui s'en viennent. Premièrement, une chanson d'un nouveau projet de Missa et Nicolas Craven. Missa, qui est un rappeur qui est né à Alger, mais qui est installé au Canada depuis le début des années 2000. Il a travaillé avec énormément de personnes. Je vous name drop quelques noms. Sofiane, Lost, Shuiz, Impos et MHD aussi, qui malheureusement ne fait plus beaucoup de musique ces temps-ci, mais plein de gros noms de la francophonie, du hip-hop francophone, et le projet avec le beatmaker Nicolas Craven, un beatmaker très actif, qui est reconnu pour ses drumless beats ou ses beats samplés, qui sont vraiment très intéressants. Ensuite, une star des dernières francouvertes, c'est Fjord, avec sa nouvelle chanson Afro-Keb, et je trouvais que ça fitait non seulement sa musique fit, mais en plus un nom comme ça, Afro-Keb. Je sais pas si elle écoute le show, mais c'est une très grosse tune, alors on va écouter ça. Ensuite, nouveau projet de Yassi Tidon, un projet parfait pour cet été, pour profiter à 100% de la belle température qui est officiellement arrivée en même temps que Colin, je vous le rappelle, il y a quelques semaines. La chanson s'appelle Cob. Et finalement, une autre star des Francouvertes, cette fois, ça fait un peu plus longtemps, c'est la chanson « Vivant, vivante » de Lydia Kepinski. Donc voilà, on s'en va en musique, sans plus attendre, c'est la chanson de Nicolas Craven et Missa avec, en featuring, Roscoe P. Coltrane.

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grosse run de tunes. Et je le répète, à chaque fois qu'on en met, Lydia Kepinski, qui est sur une run aussi quand même assez impressionnante de tunes électro qui fesse en masse. Et pour vrai, ça vient me chercher direct. Je regardais par la fenêtre, on dirait que j'avais envie de me pitcher par la fenêtre, de courir partout. Ça fait, ça vient vraiment me chercher. Personnellement, je trouve que c'est vraiment cool. Son combo voix et beat vraiment intense, une voix qui est plus délicate, plus aiguë. En tout cas, il y a un univers musical électronique qui m'interpelle vraiment beaucoup. Il y avait sa tune à l'extérieur que je mentionnais l'autre fois qui me donnait envie de faire la drift, dis-je bien. Eh bien, celle-là, ça me donne envie de me pitcher par la fenêtre. All right, c'est les Franco qui commencent cette semaine. Ça va vraiment être cool. Très belle programmation et en tant qu'émission des pop, on en a en masse à se mettre sous la dent. Comme j'ai fait avec la programmation du jazz il y a quelques semaines et comme je vais sûrement refaire, évidemment, parce que le jazz s'en vient et c'est toujours plus le fun d'en parler quand c'est plus proche un peu de la date. J'ai des suggestions au Keb pour vous, d'aller voir des shows, des petites suggestions qui sont assez intéressantes. Alors, on commence ça. Vendredi 12 juin, ça part. À 19h, il y a The End, qui est chanteur, rappeur, R&B, vraiment très cool, qui est en ascension, je dirais, encore des belles années à venir, de plus en plus connu, une belle vitrine pour lui aussi, avec les Franco, très intéressant, vraiment typique R&B hip-hop, comme on sait, mettons, Zach Zoya, c'est bien le faire. Très cool, ça devrait être nice. À 19h le 12 juin, tout de suite après 20h, c'est Eman à 20h qui va faire son nouvel album, notamment, j'imagine, peut-être des tunes d'À la Claire, peut-être des tunes de ses anciens projets. Mais très cool, Eman aussi, qu'on a écouté quelques tunes de son projet. Et spoiler alert, il y en a d'autres qui s'en viennent dans l'émission. Alors Eman à 20h, ensuite 21h30, direction Virginie B, toujours vendredi. Virginie B qui fait des très bonnes chansons puis qui step up encore et toujours en show avec des performances assez impressionnantes de séquences live, de danse, de chant, de pirouette. Elle est toujours capable de nous surprendre et ça risque d'être très très très très le fun d'aller danser à Virginie B. Et tout de suite après, si vous avez encore des jambes, Kid Crayola qui est là aussi, qui est là. J'ai envie de dire, là, je suis pas allé à toutes les années au jazz ou au franco, mais j'ai envie de dire que dans les trois dernières années, elle était là pour un DJ set. Elle sera au Studio TD à 23h59 pile le 12 juin. Donc, pour finir la soirée, aller danser sur Kid Crayola, c'est toujours très plaisant. Ensuite, samedi, c'est simple. Kinji à 22h30, samedi 13 juin, un classique. Encore une fois, Kinji, si vous aimez peut-être moins sa musique, il y a un personnage qui risque d'être assez intéressant à Montréal, en soirée, au Franco. Il risque d'avoir une bande de crinqués aussi, des grands fans, des souverainistes qui seront au spectacle pour mettre de l'ambiance. Je pense que ça vaut la peine d'y assister si jamais vous avez un mini-intérêt dans tous ces sujets-là. Et à 23h59, cette fois, c'est pas Kid Crayola, ce sera Shadow Wizard Money Gang avec LB66. Donc, la même gang, on en a parlé avec Twiz dans l'épisode électrique de la semaine dernière. Ça risque d'être un rave DJ set où il risque d'avoir beaucoup de bass pour avoir déjà vu Shadow Wizard Money Gang et compagnie en DJ set, en show. C'est des trucs qui ont beaucoup de bass, alors soyez prêts, ça risque de varger. Et dimanche, finalement, deux shows vraiment très nice. Il y a Nafal à 19h le 14 juin. Nafal, j'ai adoré le projet. Vraiment, vraiment très nice qu'il fait. Et finalement, TJDTS qui sera là à 22h30. Alors voilà, on s'en va écouter de la musique de ces différents artistes. On commence avec Club Social de Eman avec Melvin. Ensuite, c'est Magie de TJDTS. Et finalement, Rêve américain de Nafal.

Merci beaucoup, Nafal, pour cette magnifique chanson. J'en profite, il est 15h32 précisément. Vous êtes sur les ondes de CISM 89.3 FM La Marge. Vous écoutez au Québec. Je m'appelle Jasmin. Et je veux en profiter pour mentionner, si jamais vous n'avez pas particulièrement cliqué avec les suggestions que je vous ai offertes, encore une fois, comme à chaque fois, je vous invite à réfléchir à pourquoi. C'est toujours très le fun de réfléchir à pourquoi on n'aime pas quelque chose. C'est tout le temps plus facile de dire « Ah ouais, j'aime ça » ou « Ah, j'aime pas ça », mais sans trop se poser de questions. Moi, j'adore ne pas aimer des choses et prendre le temps de réfléchir à pourquoi je ne les aime pas. Bref, ce que je veux dire, c'est que, eh bien, dans l'infolettre de CISM, il y a mes collègues, amis, partenaires, homologues qui ont donné leurs suggestions aussi pour les Franco notamment, mais aussi le jazz, le festif, bleu, bleu. Plein de festivals cet été. En fait, pas le jazz, là, pardonnez-moi, mais Franco, bleu, bleu et le festif, ils ont donné leurs suggestions aussi de musique à écouter, de show à ne pas manquer. Alors, je vous invite à vous abonner à l'infolettre de CISM. Parce qu'il y a plein de petites suggestions comme ça, de petites infos qui sont tout le temps le fun et leurs suggestions sont évidemment fantastiques. Je passe maintenant aux sorties à surveiller cet été. Et là, j'ai trois petits projets dont j'ai envie de vous parler. Premièrement, le premier projet, et là, j'en ai parlé beaucoup. Il y en a deux que j'en ai parlé beaucoup, là, mais je pense vraiment que c'est des projets qui vont rester avec nous tout l'été. Et le premier, c'est Jamaz, membre de l'AF, qui sort un projet le 26 juin avec Astro Psychman. Astro Psychman, beatmaker, qui a travaillé avec Malco, qui a travaillé avec Halo, qui a travaillé avec plein d'artistes, qui fait une trap quand même assez énergique, beaucoup de synthétiseurs, et qui fit énormément avec le flow francophone, international de Jamaz. Donc, à surveiller le 26 juin, j'avais mis Everyday, j'avais mis Eldorado aussi à l'émission. C'est un projet, je pense, qui va être vraiment cool. Du bon rap, vraiment pur et super intéressant. Jamaz, 26 juin. Ensuite, La Chouchou. Vous êtes peut-être tanné de m'entendre parler de ma Jai Merlin, mais le jour où tout le monde en parlera, vous reviendrez me voir pour me dire « Ah, t'avais raison. » Magi Merlin, le 10 juillet 2026, elle a déjà sorti trois singles en prévision de son album et elle a tout juste annoncé pendant l'émission, si je me trompe pas, sur Instagram, qu'elle sortait le 10, donc mercredi, une nouvelle chanson qui sera sur cet album. C'est la chanson « Pixie ». Alors, bien hâte d'écouter ça. Magi Merlin, 10 juillet. Ça va être très, très bon. Et ça, je pense vraiment, vraiment, vraiment qu'on va en entendre énormément parler et que c'est le début de quelque chose de vraiment cool. On va aller écouter une chanson de Magi Merlin, justement. C'est une chanson un peu plus vieille, mais c'est vraiment tout aussi bon. Et finalement, c'est Spank Squire qui va sortir un album aussi en juillet. C'est Extend Montreal qui a annoncé cette nouvelle, qui ont jasé avec. Et Spank Squire, qui est un rappeur anglophone super intéressant au ton un peu nasillard qui peut rappeler Lil Wayne parfois. Il va sortir un album en juillet. Extend Montreal l'a annoncé. Et il a même sorti une chanson aujourd'hui. Ça fait quelques titres qu'il sort. Winter Beater qui était sorti. Et Bayou aussi. Donc, deux chansons qui devraient être vraiment très plaisantes. Mais on va écouter, pour ma part, la chanson qui m'a permis de le découvrir. C'est avec Zach Zoya. Ça s'appelle Paving the Way. Mais juste avant, See I Get It de Magi Merlin.

Je suis quelqu'un qui passe énormément de temps sur son téléphone. Et bien que parfois j'ai l'impression de passer à côté de ma vie, j'ai aussi fait plusieurs belles découvertes avec ce bel appareil addictif. Et j'aimerais vous ramener dans le temps un peu. On est en l'été 2024, en juillet. Et personnellement, j'avais dans mon algorithme Instagram et TikTok un extrait de chanson qui tournait en boucle. Et ben, je vous demande de viber à cet extrait et d'essayer de vous rappeler si vous aussi, vous aviez ça partout dans votre algorithme.

Boom. C'est Pain Béni, la chanson de Da Lord ou T-H-A Lord. Et voilà, chanson qui avait quand même tourné beaucoup aussi autour de moi dans les amateurs de musique et ceux qui ont aussi ça dans leurs algorithmes. Ça avait vraiment beaucoup pogné sur les réseaux sociaux. Et T-H-A Lord est de retour. Bien qu'il ne soit jamais parti, en fait, il a juste un peu mis une cassure dans sa DA qui était un peu loufoque, un peu goofy, comme disent les jeunes. Et voilà, il a fait une cassure dans ce personnage-là. Il avait déjà commencé il y a quelques années en disant qu'il faisait aussi d'autres trucs, qu'il rappait en anglais, qu'il faisait des trucs un peu plus sérieux, un peu plus sérieux, je dirais. Et il a sorti une chanson il y a pas longtemps avec Kira Oji. Et ça s'appelle Deux Bodies dans un Uber. Et vraiment, on est ailleurs. On a quand même la même énergie, le même dynamisme, le même flow aussi rapide. T.H. Lord aime montrer qu'il est capable de spit des bars. Et la chanson Deux Bodies dans un Uber, c'est très, très cool. Et tout de suite après, c'est Saint-Prince de son nouveau EP. La chanson s'appelle Dernière Nuit. C'est parti.

On arrive déjà à la fin de cet épisode d'Okeb. Un autre épisode qui a été très agréable pour moi, de la belle musique. J'espère que vous avez eu autant de fun que moi. Franco, en fin de semaine, on y sera, tout le monde y sera. Le Montréal au complet y sera, en tout cas. Et peut-être qu'on pourra s'y croiser à certains shows. J'en profite pour plugger différents petits trucs, évidemment. Instagram d'Okeb, plein de nouvelles, les playlists, les setlists. Il y a aussi des Reels. On a fait un Reels avec Twiz la semaine dernière, un super Reels qui résume un peu notre journée à CISM dans les beaux studios que sont les studios de CISM. Et aussi l'infolette, évidemment, superbe infolette avec de superbes suggestions. Je le rappelle, si jamais vous voulez aller au Franco, mais vous savez pas quoi aller voir, il y a plein de belles suggestions dans l'infolette de CISM. Et sur le site aussi, vous pouvez avoir toute l'actualité, le palmarès, réécouter les émissions. Et moi, je vous dis bonne semaine. Comme ça, c'est ça, on va peut-être se croiser samedi ou dimanche lorsque je ne travaillerai pas. Et lundi, évidemment, je vais faire un petit retour sur les shows que je suis allé voir. Dites que vous aimez vos mères, vos pères. En fait, dites à vos pères et vos mères que vous les aimez. Dites-le aussi à vos blondes, vos chums, à vos amis, à vos grands-parents, votre grand-père, votre grand-mère, vos oncles, vos tantes. Moi, je vous dis bonne semaine. That's it.

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0: Salut, ça va? C'est l'Alter Ego jusqu'à 18h, spécial Vinette sous la couette. On a commencé ça avec le projet Atlas Sound, projet du chanteur de Deer Hunter, Bradford Cox. C'était la pièce que j'aime beaucoup, qui s'appelle Lightworks de son album Parallax. Aujourd'hui à l'émission, encore une fois, on se laisse bercer par la musique. On va tout de suite y aller avec un monologue de Vincent Vallière que je dédie à mon ami Barb. Ça s'appelle La portée du geste. Et puis par la suite, on va aller l'entendre avec une magnifique chanson qui s'appelle Entre les étoiles et toi. Après ça, on se fait plaisir aujourd'hui avec plusieurs longues chansons et on se reparle en deuxième heure. Bonne écoute et bonne émission.
1: L'histoire se déroule il y a une douzaine d'années. Avec mon band, on est programmé dans le centre-ville de Montréal, sur la place des festivals, sur la grande scène pendant les Francofolies. C'est une belle soirée d'été. Les gens viennent par milliers, on joue devant une marée humaine, puis ça fait des années qu'on travaille pour arriver là. On a des invités spéciaux sur le show, entre autres le grand Richard Séguin qui est avec nous autres. Après le show, c'est festif dans les loges. Mon attaché de presse rentre, puis a dit Richard, Vincent, on a une demande pour vous pour aller faire une entrevue à la télévision en direct dans le bulletin de fin de soirée. Ça vous tente-tu? Richard Séguin, évidemment, gentleman, dit ben oui, Vincent, on va y aller viettant, ça va être le fun. Fait que moi et Richard Séguin, on s'en va ensemble à la salle de presse. Et rendu là-bas, je me rends compte que y a pas d'entrevue de prévu, que c'est ma compagnie de disques qui m'a organisé une fête surprise pour me remettre mon premier disque d'or en carrière, pour mon disque Le Monde tourne fort. Je l'ai pas vu venir, pantoute. Tout le monde est là, mon band est là, mes parents sont venus, ma soeur est venue, mes grands amis sont là. Ma grand-mère est venue à Montréal dans la nuit, fêter ça avec moi. Ça me touche. Richard Séguin me prend part. Il me dit, tu sais, Vincent, dans la musique qu'on fait, dans la chanson folk, il y a une tradition qui veut que quand un chanteur folk arrive à un âge vénérable, ben, il donne sa guitare un plus jeune. Puis moi, c'est une tradition que je connaissais parce que je savais qu'à la fin des années 60, Johnny Cash avait donné sa guitare à Bob Dylan, puis que Neil Young, encore aujourd'hui, joue avec la guitare d'Hank Williams. Fait que je savais qu'il y avait cette espèce de passation-là dans la musique qu'on fait. Richard Séguin s'en va dans un coin de la pièce, ramène un case de guitare, puis en sort cette guitare-là. Il me dit, tiens, c'est à toi, mon gars. J'étais vraiment très ému par la portée du geste, évidemment, mais aussi parce que j'ai reconnu la guitare. C'est une guitare qui a exactement mon âge. Richard Séguin est allé la chercher à la fin des années 70 aux États-Unis. Il en a ramené deux. Une pour lui, puis une pour son ami Serge Fiori. C'est avec ces guitares-là qu'ils ont enregistré l'album Fiori Séguin, 200 nuits à l'heure. C'est une guitare qui a fait quand même. Elle a fait des belles affaires. Puis, tu sais, quand tu regardes de proche, elle vieillit, tu sais, elle craque un peu. Puis, il y a même du monde qui ont écrit des affaires dedans, un peu hippie, là. Ce que je veux dire par là, c'est que c'est clair que le processus de création, ça n'a pas été fait complètement à jeun, là, tu sais. Moi, je suis pas tant un gars d'objets dans la vie. Je fais pas attention à mes affaires. Mais si on joue ensemble, ce soir, on a le droit d'amener, mettons, deux objets sur une île déserte. Là. Bon, là, je sens pas la passion de votre côté, là, mais bon, je continue pareil, mon affaire. Là. Moi, j'amènerais assurément cette guitare-là avec moi. J'amènerais ça, puis j'amènerais aussi un casque de Mats Naslund que j'ai eu Noël 86. Parce que ma tante Lise connaissait le soigneur du Canadien de Montréal. Puis j'ai eu le casque avec lequel Mats a gagné la Coupe Stanley en 86, le torse-peau classique craqué en arrière. Mats Naslund, mon joueur préféré de tous les temps, le petit viking, le numéro 26. Mais bon, on s'éloigne un peu. Mais quand même, il me semble que je serais bien sur mon île à jouer de la guitare avec mon casque.

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Nous avons débuté cette deuxième heure de l'Alter Ego avec la pièce Bullshit du projet de Colin Caulfield. Il y a un L entre le U et le F. Fait que, on serait porté à dire Cole Caulfield, mais là, c'est Caulfield. Il y a un L, en tout cas. Je veux pas mettre trop l'accent sur le L, mais c'est différent. Il fait partie de la formation Dive. Puis, j'avais découvert grâce à une amie, Julie, qui m'avait présenté une reprise qu'il avait faite de Drake, Hold On, We're Going Home. Ça, c'est une autre de ses chansons que j'aime bien. Je me fais plaisir. Je suis encore en vacances cette semaine, donc c'est pour ça que je suis préenregistré. C'est pour ça que la première heure aussi, c'était des plus longues chansons. Ça faisait longtemps que j'avais le goût de passer la version longue de la pièce Again de Archive. Sinon, ben, c'est ça, c'est toujours le fun de faire jouer du Diane Dufresne et du Vincent Vallière. On va poursuivre cette deuxième heure avec encore une fois des artistes que j'aime beaucoup. Il va y avoir une longue chanson en milieu d'émission que j'aime bien. Vous allez découvrir laquelle. Par la suite, ça va être le palmarès du lundi avec Mathieu Aubre. Suivra la soirée Roche Rock'n'Roll. Je serai de retour avec plein d'anecdotes la semaine prochaine en direct, si Dieu le veut. Et on poursuit avec Faye Webster et la pièce I Dream with a Baseball Player sur les ondes de la marge. Toujours plus de hits. Sur ce, portez-vous bien. Prenez soin de vous et prenez soin de vos proches. Bonne écoute et à la semaine prochaine.

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Et oui, Kodak Ludo vient de vous l'annoncer. C'est le palmarès qui commence. Mathieu Aubre avec vous pour les 60 prochaines minutes ici sur les ondes de la marge. Bienvenue à ce palmarès du lundi. On est le 8 juin 2026. C'est le calme avant la tempête. C'est cette semaine que commencent les Franco puis que vont s'enchaîner à peu près tous les festivals. Pas possible sur la place des festivals. On va en profiter pour avoir une émission qui aura quand même quelques trucs un peu plus élevés, mais qui va voyager entre douceur et grande énergie pour juste se préparer mentalement donc à ces prochains jours, ces prochaines semaines remplies. Comme d'habitude, de découvertes musicales sur nos ondes, mais remplies aussi de recommandations de spectacles dans le cadre de ces grands événements qui vont s'enchaîner, les Franco, le jazz et éventuellement Nuit d'Afrique un petit peu aussi. Aujourd'hui à l'émission, donc en musique, on aura un peu de rap, un peu de trucs plus expérimentaux, beaucoup de rap, en fait un peu de punk aussi, fait que dans le fond, ça va pitché dans toutes les directions. En musique, Éléonore de Sureau, Laura Lefebvre, Jonathan Personne, Vince Staples, Hamza, nouveauté, ce sera ma chanson de la semaine, Tatiana James, Eka Vendel, Bless, Ice Age, Kneecap, le père Dionysios Tabakis, Lip Critic, Sukin Lee et La Scie. Ce sera donc le programme de cet épisode. Et sans plus tarder, on va tout de suite s'en aller en musique, ce soit avec un premier bloc un peu plus indie. Commençons ça tranquille ensemble avec la chanson Réverbère d'Éléonore de Sureau. Et puis par la suite, nouveau single de celle qui avait assez bien fait quand même l'an dernier au palmarès francophone également, avec sa précédente sortie, elle est de retour, Laura Lefebvre avec la chanson La tête ailleurs, que je vais découvrir en même temps que voit l'antenne. Je l'ai pas écouté d'avance, mais je fais généralement beaucoup confiance à Laura Lefebvre. J'adore ce qu'elle fait.

Jonathan Person rencontre Kwang Bin et le jazz. Ça donne cette chanson Rêve américain, premier single d'un album à paraître un peu plus tard cette année, ou qui vient de paraître en fait. Suis-je en retard sur ce que je vous dis? Dans tous les cas, d'un album qui s'intitule Répertoire. C'est son quatrième en carrière, son cinquième en carrière plutôt, pour cet artiste qui est également leader, bien évidemment, de Corridor, ce groupe que j'adore, Don Bain. Album qui n'est pas encore paru, fait que voilà, je suis pas complètement dans le tard. Il sortira le 28 août prochain. Juste avant, nouveauté de Laura Lefebvre également, cette chanson réverbère d'Éléonore de Sureau. On va retourner en musique. On va continuer avec un certain groove pour ce prochain bloc. On va s'en aller en hip-hop avec une nouveauté, l'un de mes rappeurs favoris dans les rapports préférés de beaucoup de monde à la station, je crois, dans ceux qui sont des tripeux de rap américains, c'est Vince Staples qui est de retour. Encore une fois, avec un album très, très chargé politiquement, là, beaucoup sur fond de tensions raciales. C'est un peu plus adulte que l'habitude. Il s'en va moins dans la blague, même s'il garde des images très colorées. La chanson Cotton, par exemple, qui fait comme un genre de parallèle entre dépression et esclavagisme. Il y a des textes assez dark. La production musicale, elle, reste tout à fait moderne. Un petit peu plus de guitare qui, je vais vous dire, à la première écoute, m'avait comme fait rigoler pour finalement me rendre compte que non, ça fonctionne assez bien sur cet album Cry Baby, où on voit un petit bébé Donald Trump en train de brailler. Gaga gougou. Donc voilà, on va les écouter la chanson Do You Know The Devil de Vince Staples. Et par la suite, autre nouveauté, ça date de la semaine dernière, il y a deux semaines en fait. Hamza avec un nouvel EP qui s'appelle Public Enemy, le rappeur français qui est de retour avec 5 chansons, à peu près 12 minutes. C'est très, très expéditif. Pas nécessairement une sortie qui va passer à l'histoire, mais ça s'écoute assez bien sur des playlists, les différents singles de ce nouvel EP de Hamza. Donc voilà deux nouveautés pour introduire ce prochain bloc de musique à l'antenne de CISM. 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

Une nouveauté de la rappeuse française Tatiana Jane, tirée d'un album Discordia, paru sur étiquette qu'on n'associe pas normalement au rap, mais on la voit avec ce beat techno chez Headbanger, étiquette qui a notamment travaillé avec Monsieur Oiseau et plusieurs grands noms de la French Touch française, Justice et autres. Chanson brutale sur laquelle on trouve un featuring de Key de Prodigy, pas Prodigy, peut-être la version slave de Prodigy, qui sait. Juste avant Blick de Hamza et Vince Staples pour ouvrir ce dernier bloc de rap. On va réécouter du rap un petit peu plus tard dans cette vibe un peu sombre et étrange qu'avait Tatiana James, mais on va se rincer un peu avec un prochain bloc plus en énergie. On va y aller avec un bloc de punk qui va se commencer donc avec l'américaine Eka Vandal, la chanson Molly tirée de son album Looking for People to Unfollow. Autre sortie de chez Loma Vista, tout comme Cry Baby de Vince Staples l'été. Par la suite Bless, et on va finir ce prochain bloc de musique avec je suis un peu le Nostradamus de CISM. La semaine dernière, je vous avais mis du Ice Age en disant que je trouvais ça bien, bien bon, puis qu'il faudrait donc que ça rentre au palmarès. Ben, c'est rentré au palmarès, cet album For Love of Grace and the Year After. Ça doit aider quand même que je travaille en même temps que Romain les vendredis. Mais voilà, c'est rentré. On va aller s'en écouter. Mais juste avant, comme je vous disais, un petit peu de Bless et un petit peu de Eka Vandal à l'antenne de la marge.

Ice Age avec la pièce Holy Water pour compléter ce bloc de punk que je pourrais qualifier de juvénile, mais pas dans le mauvais sens. Nouvel album For Love of Grace and the Hereafter, leur album clairement le plus éclaté au niveau de la réalisation. Beaucoup de bonnes critiques d'ailleurs qui sont sorties dans la dernière semaine, notamment Anthony Fantano qui le qualifie de meilleur album du groupe depuis Plowing into the Field of Love, qui était paru, on s'en souviendra, en 2019. Ça commence à dater. Encore un excellent album. Puis je suis pas toujours d'accord avec Fantano, mais là, on se rejoint sur ce jugement-là. Retournons en hip-hop, mais dans une vague un peu plus industrielle pour le prochain bloc. On va refaire ce duo d'artistes que je vous ai fait à quelques reprises parce que je trouve qu'il y a une bonne logique sonore derrière. On va commencer avec la formation irlandaise Kneecap, tiré de leur album Finian, la chanson Liar's Tale, et on va s'écouter également du Lip Critic. Puis entre les deux, question de s'en aller encore plus dans le weird et les sonorités électroniques, mais on va faire un petit détour par la Grèce avec la seule chanson identifiée comme étant du rap de cet excellent album Paradise Metal du père Dionysios Tabakis. Donc pourquoi ne pas jumeler rap irlandais industriel new-yorkais et chant grégorien orthodoxe russe. Ben c'est pour ça qu'on est là, c'est YSM.

petite finale tranquille pour cet album Tef World de Lipcritic, 200 Bottles on Eviction, le titre de cette pièce juste avant. Quelque chose que je prononcerai pas en grec, et Liar's Tale pour ouvrir le tout. Merci d'avoir été à l'écoute de cette édition du palmarès du lundi. Ça allait dans tous les sens, mais on a eu du fun quand même ensemble, je l'espère. Si vous voulez me réentendre avec la musique peut-être un peu plus écoutable, ce mercredi à Club Classique, notre thématique... Ce sera la musique classique inspirée par le jazz, donc Gershwin bien évidemment, mais on va aussi écouter du Shostakovich et d'autres artistes qui se sont inspirés des musiques principalement afro-américaines à cette époque-là pour venir réinventer leur processus de composition. Donc voilà ce qui vous attend ce mercredi sur nos ondes à l'antenne dès 11h pour Club Classique. Sinon, on se reparle la semaine prochaine avec un épisode un petit peu plus spécial franco de Montréal. Merci d'avoir été à l'écoute. On se laisse avec deux pièces quand même. La première, Sukin Lee, artiste canadien que j'aime bien, avec la pièce Digital Fire. Et puis par la suite, c'est sa dernière semaine au palmarès, à ce bon Sam Gougou avec son projet Lassie. On va s'écouter la chanson Cache Soleil. Merci, à la semaine prochaine.

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toujours sur les ondes de CISM. Je m'appelle Julien Roche. Vous écoutez Les Garçons pleurent aussi. C'est l'épisode 343 qui débute. On commençait ça avec la formation espagnole Hinds, H-I-N-D-S, qui a eu un certain succès dans l'indisphère américaine avec de la production en anglais. On les écoutait ici avec Beck sur cette tune Boom Boom Back de leur album Viva Hinds, qui a déjà peut-être un petit 2 ans au compteur, cet album. Et ça démarre un bloc qui sera entièrement espagnol. On sera que dans l'Espagne pendant une vingtaine de minutes. On s'en va d'abord rejoindre une étoile émergente de la scène Dream Pop espagnole avec Naz, N-A avec 3 Z. On écoute Solo Escuchando Punk. Ensuite, Sua avec Atada al Pastizal de son album Somnium. Rosalía avec une pièce de son énorme album Lux, album ayant un succès ou en tout cas une notoriété internationale avec la pièce La Yugular. Et on réplique en Catalogne avec la Barcelonaise Marina Herlop avec la pièce Reina Mora de son album Necuja. Je vous expliquerai le pourquoi de tout cette Espagne dès l'autre pause.

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1: Rosalía avec cet album Luxe qui a eu grand retentissement. On vient d'écouter la pièce La Jugular, La Jugulaire. Juste avant ça, de Barcelone, Marina Herlop avec Reina Mora de son album Nekuja. C'est sorti en 2023, si mes souvenirs sont bons. Avant ça, on avait deux autres artistes basés en Espagne. Sua avec un album, un tout premier album qui sortait en 2024 qui s'appelle Somnium. Et on écoutait Atada al Pastizal. Et on ouvrait ce segment avec Naz, jeune étoile montante de la dream pop espagnole, avec Solo Escuchando Punk. C'est un single. Je vous passe tout ça sur l'Espagne parce que oui, c'est la Coupe du Monde qui ouvre cette semaine. C'est un petit, sur le plan business, sur le plan commercial, c'est un petit peu un désastre à venir. Les billets sont à des prix exorbitants. La FIFA exigeait toutes sortes de conditions absolument épouvantables aux villes pour présenter ses matchs. Très content en fait que Montréal ait passé son tour, mais je suis avant tout un fan de soccer. C'est quelque chose qui va me garder excité tout le mois de la Coupe du Monde. Et j'ai passé des pièces de l'Espagne parce que j'ai ma petite histoire particulière avec l'Espagne. Ça n'est pas une de généalogie, c'est pas héréditaire. C'est qu'en 2010, je venais juste d'arriver à Montréal de la banlieue. Et je travaillais au HMV du centre-ville, puis je prenais un peu pour la première fois l'expérience directe de Montréal, pas juste la locomotive économique du Québec, mais d'une métropole de calibre international avec des diasporas d'un peu partout. Puis quand je revenais de mes shifts au centre-ville, tu sais, j'entendais les différentes diasporas qui écoutaient leur match puis qui s'exclamaient au fil de la Coupe du Monde. Puis c'est vraiment là que j'ai eu la piqûre puisque j'ai commencé à regarder plusieurs matchs par jour. Puis un match en particulier dans la phase de groupe. Là, je vous ramène en 2010. Là, c'est la Coupe du Monde 2010. À ce moment-là, l'Espagne affrontait la Suisse. C'était un match qui était pas éliminatoire. L'Espagne a perdu 1-0, mais elle avait démontré ce jeu qu'on a appelé le tiki-taka par après. Et espèce de jeu de possession de balle avec plusieurs courtes passes, une espèce de jeu étouffant, d'une grande maîtrise, d'une grande précision. Je suis tombé follement amoureux. Et malgré la défaite contre la Suisse, j'ai couru à mon magasin de sport le plus près. Je me suis acheté un maillot de l'Espagne qui n'avait à ce moment-là jamais gagné la Coupe du Monde. Puis je me suis dit, ça y est, c'est mon équipe, je vais la suivre. Évidemment, l'Espagne n'a plus jamais perdu de match de ce tournoi. A soulevé pour la première fois le trophée de la Coupe du Monde. A appliqué en 2012 à l'Euro et puis c'est maintenant une des favorites avec la France pour remporter la Coupe du Monde 2026, 16 ans plus tard. Et à chaque Coupe du Monde, à chaque Euro, je ressors mon maillot rouge, je ressors ma petite histoire de pourquoi finalement j'encourage l'Espagne. Ce sera encore la même chose cette année. Je vais porter mon maillot rouge le plus souvent possible lors des matchs. C'est un peu différent avec le statut de favori, je dois l'avouer, mais je ne bouderai pas mon plaisir. Cette Coupe du Monde commence le 11 juin, donc jeudi. On continue en Espagne avec deux autres artistes, Jude Lynn avec cet album qui s'appelle Bodiria et la tune qui s'appelle Luna Roja, Lune Rouge. Ensuite, Elsass avec A Por Y Amor, ça c'est le nom de l'album, et la tune s'appelle Fireworm. Album sur lequel se côtoient des pièces en anglais et en espagnol. Ensuite, on reviendra sur la scène québécoise. On aura du Bab avec leur dernier single et Marie-Neige avec Emporte-moi. Je m'appelle Julien Roche. Si vous aimez ce que vous entendez, la liste de diffusion sera disponible dès la fin de l'émission sur le site web de CISM. Sinon, je vais tâcher de tout écrire ça pour le publier sur la page Facebook de l'émission Les Garçons pleurent aussi.

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0: Toujours sur les ondes de CISM. Un petit oubli de ma part, je m'en allais passer tout droit. Là, je suis en train de pianoter sur mon cellulaire. On vient d'avoir Emporte-moi de Marie-Neige. Et juste avant, Bab avec Chevaux Fantômes, un single qui vient de faire son entrée au palmarès francophone de CISM. Un autre artiste qu'on entend souvent, de son vrai nom, Étienne Dupré. Il joue pour la majorité des bands de Montréal. Ce serait plus long de nommer ceux qui ne sont pas sous sa gouverne, que ce soit à la basse, sur la scène ou bien à la réalisation. Étienne Dupré touche à beaucoup, beaucoup, beaucoup de choses et il réplique avec un single, Banksiana, qui annonce un autre album à venir qui conjugue ses passions pour la musique et pour la forêt. Très hâte d'en entendre plus. Ensuite, Chaton Laveur, je peux pas en avoir assez de cet album-là, Labyrinthe, pour ce duo de Parisiens. On écoute la toune Fantasia. Fantasia, je crois, parce qu'il y a un accent aigu sur le i. J'ai aucune idée de ce que je dis. Ensuite, Pas de signal pour cette formation krautrock québécoise avec l'album 13h07. C'est sorti l'an passé. On écoute la pièce Quel ami et on profitera de cette petite perche pour emprunter une avenue un petit peu plus post-punk. On rejoindra les Français de Gwendoline d'abord avec Merci la ville sur leur dernier album C'est à moi ça. Et on revient en Espagne pour une dernière pièce avec Depression Sonora avec No te hables mal, comme pour boucler cette heure d'émission qui commençait, je le rappelle, avec plusieurs artistes basés en Espagne parce que l'Espagne, c'est mon club à la Coupe du Monde. Bonne écoute.
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Toujours sur les ondes de CISM, Julien Roche avec vous. Jusqu'à 21h, vous écoutez Les Garçons pleurent aussi sur les ondes du 89.3 FM. On vient d'écouter tranquillement comme ça, pas de signal avec la pièce Quel ami. Ça nous vient de l'album 13h07, c'est paru l'an passé. Juste avant ça, Chaton Laveur, album assez récent, là, c'est du 2026, que j'aime vraiment beaucoup, beaucoup de krautrock là-dessus. L'album s'appelle Labyrinthe et la toune s'appelait Fantasia. On continue avec, on revient en France pour Gwendoline, c'est le nom du band, qui nous livrera Merci la ville. Leur dernier album s'appelle C'est à moi ça. Et ensuite, on réplique en Espagne pour conclure mon petit trip de début d'heure avec, pas le band, mais bien l'artiste Depression Sonora. C'est un band, mais qui est bien mené par un chanteur dont j'oublie le nom. C'est très utile en radio de faire ça. On écoute la pièce Noteables Mal qui va clôturer cette première moitié et on se retrouve après.

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